De Brahms, c'était la danse hongroise numéro 17 en fa dièse mineur, avec le violoniste Curzon Leong et le pianiste Philip Hsu, pièce qui fait partie de leur album Bis, une parution Analecta. Maintenant, le pianiste Stuart Goodyear joue le concerto pour piano numéro 1 de Felix Mendelssohn. On parle de ce concerto comme étant un chef-d'œuvre bouillonnant, d'une virtuosité étourdissante et rempli de lyrisme et de couleurs. Le jeune Felix, alors âgé de 21 ans, serait tombé amoureux d'une jeune pianiste et il aurait même songé à la demander en mariage. Il l'aimait tellement qu'il lui a dédié son concerto. C'est cet amour que l'on entend tout au long des trois mouvements. Le deuxième mouvement allie poésie et fantaisie et le troisième évoque la libération de dopamine que l'on éprouve suite à un premier baiser. Nous l'entendrons. Après seulement quelques secondes d'introduction, le soliste Stuart Goodyear plonge dans une démonstration de virtuosité enflammée. Il est accompagné par l'Orchestre symphonique de la BBC, direction Andrew Constantine.

En effet, beaucoup d'amour et de dopamine dans cette musique, avec le pianiste Stuart Goodyear qui jouait le concerto pour piano numéro 1 de Félix Mendelssohn, accompagné par l'orchestre symphonique de la BBC, direction Andrew Constantine. Et c'est maintenant qu'on revient à cet album que j'aime tant du Quatuor Maxwell, celui où il fait des rapprochements judicieux entre les quatuors de Haydn et la musique folk écossaise. Lorsqu'ils ont créé le Quatuor Maxwell en 2010, les quatre musiciens, tous de formation classique, ils ont plongé avec enthousiasme dans le grand répertoire. Mendelssohn, Beethoven, Dvorak, Ravel, Mozart. Ils revenaient toujours à Haydn. Haydn leur faisait du bien. Très rapidement, ils ont commencé à se dire « Ben, Haydn, c'est vraiment fait pour nous ». Peu à peu, ils ont commencé à comprendre pourquoi Haydn était si important pour eux. C'est en échangeant avec un autre grand musicien, fondateur du quatuor Alban Berg, qu'ils ont compris. Atto Beyerl, c'est son nom, il leur a dit ceci « Les gars, vous ne pouvez pas comprendre les quatuors à cordes classiques si vous ne comprenez pas d'abord ce que c'est que de jouer de la musique folklorique ». Eux qui déjà jouaient un peu de musique folklorique écossaise, ben ça les a beaucoup interpellés. En les entendant jouer, Atto s'est écrié « C'est en plein ça, c'est comme ça que vous devez jouer Haydn ». C'est ce qu'on va faire nous aussi, on va écouter le quatuor Maxwell joué dans un esprit folklorique, le quatuor opus 77 numéro 2 de Joseph Haydn.

Le quatuor Maxwell jouait le quatuor numéro 2 de Haydn. Vous écoutez Toute une musique sur Ici Musique, je m'appelle Marie-Christine Trottier. Nous aimons les anniversaires à Toute une musique. 2024 et 2025 marquaient la 10e saison de l'Insula Orchestra. Bon, il a été fondé en 2012, mais à cause de la pandémie, on calcule ici les saisons actives. La chef Laurence Equilbé raconte qu'elle a créé

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La symphonie numéro 3 de Louise Farenc avec l'Insula Orchestra et sa chef, Laurence Equilbé. On constate de plus en plus, et avec grand bonheur, la présence des femmes sur les podiums d'orchestre. Mais selon une enquête de 2021 faite par la SACD, la Société des auteurs et compositeurs dramatiques, il n'y aurait que 4 % de femmes chefs d'orchestre en France. On suppose que le pourcentage est peut-être plus élevé aujourd'hui. En 2021, on avait aussi publié un palmarès des chefs d'orchestre les plus influentes. On y retrouvait notamment Marine Alsop ou encore Claire Gibault et bien évidemment Laurence Equilbé. C'est quand même admirable ce qu'a réussi cette chef d'orchestre française, Laurence Equilbé. Elle a créé 3 ensembles, l'Insula Orchestra qu'on vient d'entendre, le Jeune Chœur de Paris et un ensemble vocal spécialisé dans la musique a cappella, le groupe Accentus. J'aimerais qu'on écoute le chœur de chambre Accentus, dirigé par Laurence Equilbé dans 3 chansons de Maurice Ravel.

Le chœur de chambre, accent tous dirigé par Laurence Équilbé, donnait trois chansons, paroles et musique de Maurice Ravel. On s'abandonne maintenant à ce nouvel enregistrement Atma qui propose l'intégrale des œuvres pour un et deux pianos de Goreschki, avec les pianistes Anna Goreschka et Jared Don. Ce dernier joue aussi les pièces pour piano seul. Le piano a joué un rôle crucial dans la vie de Goreschki. L'instrument lui rappelait sa mère, Otilia, décédée le jour de son deuxième anniversaire. L'instrument familial resté après sa mort lui permettait de renouer avec sa mémoire. C'est sur cet instrument que le compositeur a découvert la musique de Chopin et Chimanovski et qu'il a commencé à composer. Cet album met en lumière un visage moins connu de l'œuvre du compositeur, dominé par l'intimité du souvenir et l'influence marquante du piano dans sa vie personnelle. Le pianiste canadien Jared Don joue quelques pièces du recueil d'un nid d'oiseau de Goreschki.

Le pianiste Jared Don, il a bien raison quand il déclare que le compositeur polonais est un magicien des couleurs du piano. Il jouait les pièces du recueil « D'un nid d'oiseau » de Goreschki. Un autre magicien, pourrait-on dire, le compositeur estonien Arvo Pärt. Avec peu de notes, il crée des univers d'une grande profondeur. Prenons l'une de ses œuvres les plus connues, Spiegel im Spiegel, Miroir dans le miroir, qui offre un moment d'introspection et de calme. Les deux interprètes qui la jouent, le violoniste Paul Huang et la pianiste Hélène Huang, évoquent sa simplicité et ses qualités méditatives qui créent un espace propice à la réflexion. Un miroir dans lequel on peut voir à la fois les ombres du passé et les contours du présent. Ce morceau, composé en 1978, est intemporel. Il transcende l'époque de sa composition, c'est bien vrai, et satisfait avant tout notre besoin actuel de paix et de compréhension.

Miroir dans le miroir, Spiegel im Spiegel pour violon et piano d'Arvo Pärt, une nouveauté disque du violoniste Paul Huang.

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Free, la plage titre du 7e album de la chanteuse d'origine bulgare Gergana Velinova, paru tout récemment sous étiquette Cellar Music. Un disque enregistré notamment en compagnie de John Bentley au saxophone ténor, Christian Alexandrov au piano. Ce disque revêt une double signification. Il reflète le sentiment de liberté que l'on peut éprouver lorsqu'une mélodie envoûtante transporte l'esprit au-dessus des préoccupations quotidiennes. Et parallèlement, il exprime le sentiment de liberté retrouvé de Gergana Velinova, qui embrasse sa toute nouvelle citoyenneté canadienne, une étape importante franchie en 2025. Gergana Velinova fêtera la sortie de son disque avec un concert donné au Club Frankies de Vancouver vendredi soir, 20h. Au cours de notre programme de ce soir, nous adresserons un coup de chapeau aux incontournables Frank Sinatra et Louis Armstrong à la faveur d'hommages qui leur seront rendus simultanément ce vendredi à Montréal. Je reviendrai encore une fois sur le décès du saxophoniste Sonny Rollins pour vous recommander quelques documentaires sur sa vie et sa carrière dignes de votre intérêt. Nous prendrons aussi le temps d'écouter le claviériste Sean Simmons ainsi que le saxophoniste Patrick Smith, tous deux en concert au cours des prochains jours. Mais pour le moment, revoici Gergana Velinova et cet autre extrait de son album Free, Orange Moon.

C'est de l'album Under the Lemon Tree que la chanteuse Ale Nunez faisait paraître en 2024 que j'ai tiré cette chanson Farewell, gravée notamment en compagnie du saxophoniste Timish Koznarski et du pianiste Eric Liang. Hier soir, je vous ai fait entendre la contribution d'Ale Nunez au premier album du guitariste Vladimir Rečić, mais j'ai oublié de vous signaler que la chanteuse se produisait à la Jazz Room de Kitchener-Waterloo ce vendredi soir et qu'on pourrait également la retrouver sur la scène de l'Old Mill à Toronto une semaine plus tard, le vendredi 19 juin. Pour faire amende honorable, une autre chanson tirée de Under the Lemon Tree, The End.

0: Le patronyme du pianiste Sheldon Zenbauer, s'écrit-il avec un D avant le B ou pas? Ça dépend apparemment du disque consulté. Sur celui-ci, I'll Reminisce You, gravé par la chanteuse Glennis Houston en sa compagnie, il n'y a pas de D. Ce qui n'empêche pas que Zenbauer a co-signé avec elle cette chanson intitulée Spare Change. Cet enregistrement date de 2013. Fidèle à son habitude, Sheldon Zenbauer se produira tous les jeudis de juin, le 11, le 18 et le 25 en formule intime à la Vin Room West de Calgary à 18h chaque fois. Retrouvons-le ici avec le D sur son disque Tipping Velvet, une production Chronograph de 2018 qui met à contribution le trompettiste Bob Tildesley. Ce morceau a pour titre Cat's Soul. Je vous rappelle en passant que Tildesley partagera la scène avec le saxophoniste PJ Perry au Yardbird Suite d'Edmonton ce samedi 13 juin à 20h.
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0: Come Back to Me par Frank Sinatra et l'orchestre de Duke Ellington, une chanson tirée de leur seule rencontre au sommet en studio, le micro-sillon Francis A. and Edward K., paru sous étiquette Reprise en 1967. Je vous ai parlé récemment de l'événement Le Monde selon Sinatra, Ellington et Gershwin qui aura lieu ce vendredi 19h30 à la salle Bourgie du Musée des Beaux-Arts de Montréal. Également à Montréal, nous aurons droit à une série de concerts hommage à Frank Sinatra et Louis Armstrong, organisés sous le thème The Jazz Room au Piccolo, à l'étage inférieur du restaurant Le Petit Italien, boulevard Saint-Laurent, dans la Petite Italie. Les représentations débuteront ce vendredi et se poursuivront à différentes dates jusqu'en septembre. Écoutons d'ailleurs, et deux fois plutôt qu'une, Frank Sinatra et le Roi Louis. D'abord la version de Lonesome Man Blues qui sera suivie par Birth of the Blues.
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Entouré d'Oscar Peterson au piano, d'Herb Ellis à la guitare, de Ray Brown à la contrebasse et de Louis Belson à la batterie, le roi soleil du jazz, Louis Armstrong, interprétait ici le standard Back Home in Indiana. Cet enregistrement en Verve de 1957 est tiré de l'album A Day with Satchmo. Je rappelle aux mélomanes montréalais qu'ils et elles auront droit à une série de concerts hommages à Frank Sinatra et Louis Armstrong, organisés sous le thème The Jazz Room au Piccolo, à l'étage inférieur du restaurant Le Petit Italien, boulevard Saint-Laurent. Les représentations débuteront ce vendredi et se poursuivront tout au long de l'été. Toujours à Montréal, ce vendredi 12 juin, décidément, l'organiste Olivier Mador-Millette se produira en plateau double avec la formation Melody and the Soul Birds au Quai des Brumes. Olivier m'écrit qu'il jouera principalement des compositions originales dont les pièces de son prochain album, la trilogie des Chiens Saucisses, apparaîtra à la fin de l'été. De retour à Québec, dès le lendemain, Olivier Mador-Millette jouera, comme de coutume, au bar Saint-Angèle dimanche soir. Entre-temps, écoutons cette plage du premier opus de l'organiste, Live au Saint-Angèle, la composition de John Patton intitulée « Memphis ».

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Outer Space Boss, un thème du guitariste Benoît Charest, interprété par lui au sein du groupe dirigé par le saxophoniste André Leroux sur l'album Synchronie Cité, paru chez FND en 2014. Mohamed Abdul Al-Kabir était au trombone, James Galfin au piano, Frédéric Allary à la contrebasse et Christian Lajoie à la batterie. Benoît Charest sera invité à partager la scène du bar chez Roger en formule trio avec son confrère Robert Ménard et le contrebassiste Frédéric Darvaux ce dimanche dès 17h. Plus tard dans le mois, le 25 juin précisément, son quintet avec Fred Henke se produira au Dièse 11 dans le cadre du Festival international de jazz de Montréal. Fils du réputé clarinettiste, compositeur, arrangeur et pédagogue Phil Nimmons, monstre sacré du jazz canadien qui s'est éteint en avril 2024 à l'âge vénérable de 100 ans, le pianiste Sean Nimmons est lui-même un musicien qui mérite notre attention. À la tête de son groupe, il présentera en grande primeur la musique de son album à venir, Inner Onwards, au Jazz Bistro de Toronto demain soir. À cette occasion, il sera entouré par la crème du jazz torontois, Mike Murley au saxophone ténor, Kevin Turcotte à la trompette, Dan Fortin à la contrebasse et Ethan Ardelli à la batterie. Nous allons passer un petit quart d'heure en compagnie de Sean Nimmons et de l'orchestre qu'il avait réuni pour honorer la mémoire de son père. De l'album To the Nth, voici d'abord Rista's Vista.

Generational de Sean Nimmons, interprété par le Nimmons Tribute Band, orchestre assemblé pour célébrer la mémoire et l'héritage du regretté Phil Nimmons, au sein duquel brillaient notamment le trompettiste Kevin Turcotte, les saxophonistes Tara Davidson et Mike Murley, le clarinettiste basse Alex Dean, ainsi que le tromboniste William Karn. Le morceau figure sur l'album du même titre paru en 2023. J'insiste, le pianiste Sean Nimmons présentera en grande primeur la musique de son prochain album, Inner Onwards, au Jazz Bistro de Toronto demain soir. Et on y va d'un deuxième extrait de Generational, la pièce Bella Shores, également composée par Sean Nimmons.

C'est un quartet avec le trompettiste Don Cherry, le contrebassiste Henry Grimes et le batteur Billy Higgins que le colosse du saxophone Sonny Rollins gravait en 1963. Cette version détonnante du standard « I will never be another you ». Elle est tirée du disque « On the Outside » paru sous étiquette Bluebird. Je vous ai promis quelques documentaires incontournables qui vous permettraient de plonger dans l'univers de ce géant du jazz disparu à l'âge de 95 ans le 25 mai dernier. Saxophone Colossus, réalisé en 1986 par Robert Muge, capture Sonny Rollins en pleine performance à Opus 40 dans l'État de New York ainsi qu'au Japon, tout en proposant des conversations intimes sur sa musique et son processus de création. Le documentaire radio Reflections on the Bridge, produit par nos collègues de la CBC, se concentre sur sa célèbre période de retraite spirituelle lorsqu'il travaillait son instrument isolé sur le pont de Williamsburg à New York. Enfin, nos confrères de Radio France proposent, sous la bannière du Club Jazz à FIP, une émission hommage très détaillée retraçant son parcours, ses influences, sa discographie visionnaire. Et moi, j'enchaîne avec cette relecture d'un autre standard, On Green Dolphin Street, celui-là tiré de son album On Impulse, paru, comme son titre l'indique, sous étiquette Impulse en 1965.

Rolling into New Brunswick, un thème du saxophoniste Patrick Smith, tiré de son disque The Rebirth, gravé en compagnie des membres de son groupe Pangea en 2024. Originaire d'Ottawa, Patrick Smith s'est imposé comme un musicien incontournable et polyvalent, collaborant aussi bien avec l'Orchestre symphonique de Toronto qu'avec des formations de jazz contemporain, de soul et même de funk. Patrick Smith se produit à la Jazz Room de Kitchener-Waterloo vendredi à 20h. Du même album, écoutons maintenant Another Set.

Another set de et par le saxophoniste Patrick Smith à la tête de son groupe Pangea. Patrick Smith qui se produit en concert vendredi soir à la Jazz Room de Kitchener-Waterloo. C'est déjà presque tout en ce qui concerne notre parcours jazz de ce soir. On va cheminer vers le versant soul, funk et R&B de notre programmation au son d'une relecture d'une chanson de Stevie Wonder, I Can Only Be Me, par le pianiste Tory Butler qui joue au club Upstairs de Montréal samedi à 19h30 et à 21h45. Ce morceau figure sur son album One of the Others, paru chez Just in Time en 2021. Merci à Charles-Antoine Lemay à la console technique, au microphone, à la recherche, au choix musical Stanley Péan. Rendez-vous de l'autre côté de minuit pour Soul de la nuit.

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Robert de Saul, la nuit, Stanley Péan. Autant vous le confier d'entrée de jeu, l'essentiel de ma sélection de la prochaine heure m'a été dicté par mon récent visionnement du film Highest to Lowest de Spike Lee, mettant en vedette Denzel Washington. Inspiré à la fois d'un roman d'Ed McBain de 1959 et du premier film qu'en avait tiré Kurosawa quelques années après, cette histoire d'enlèvement se situe dans le monde de la musique populaire afro-américaine, d'où l'intérêt pour une émission comme celle-ci. Je vous proposerai dans quelques instants des chansons tirées de la bande-son du film ainsi que d'autres classiques qu'on entend au fil de l'intrigue, même si elles n'apparaissent pas forcément sur le disque commercialisé sous étiquette A24. Avant d'y arriver, je vous fais entendre deux titres créés et interprétés par Eyan Lee, que j'ai découverte à l'écran. Elle joue un tout petit rôle dans Highest to Lowest. Écoutons d'abord Pretty Picture, sa plus récente chanson sortie en 2026. Après quoi, suivra Make You Love Me, une plage de son album Wednesday's Child, paru en 2021 sous étiquette Kraft.

Ayes to Lois de et par Ian Lee, qui l'interprète à l'écran dans la dernière scène du film du même titre de Spike Lee. Ian Lee incarne la jeune Sula, la flamme de Trey, le fils du héros David King auquel Denzel Washington prête ses traits. King, dans cette histoire, c'est un magnat de l'industrie musicale afro-américaine, le fondateur de l'étiquette de disques Stocking Hits, qui rêve de renouer avec le succès comme à ses débuts. Une sorte de Berry Gordy des années 2000. Sur la bande-son de Ayes to Lois, on trouve aussi une autre chanson d'Ayana Lee, prise en colin Americano Joint, que nous allons écouter à l'instant. Après cela, il y aura King David, chanson de Jensen McRae, écrite et composée expressément pour cadrer le personnage de Denzel Washington dans le film.

Dans ce bloc musical, vous avez entendu Ain't No Stoppin' Us Now, un succès du duo McFadden and Whitehead datant du printemps de 1979, puis Love is the Message par le supergroupe MFSB, Mother, Father, Sister, Brother, un joyau de la maison de disques Philadelphia International créé en 1973. Bien qu'il n'apparaisse pas sur le disque officiel de la bande-son du film Highest to Lowest de Spike Lee, qui m'a inspiré ma sélection musicale de ce soir, ces deux titres font bel et bien partie de l'univers sonore de ce thriller passionnant. C'est également le cas de The Payback, monument du funk sorti par le parrain de la soul, James Brown, en décembre 1973. À l'origine, Brown avait conçu ce projet musical pour servir de bande-son au film Hell Up in Harlem. Cependant, le réalisateur et les producteurs de ce film l'avaient rejeté avec dédain, affirmant que c'était du vieux James Brown, pas assez funk. Piqué au vif, James Brown avait sorti cette musique sur un double micro-sillon. Le morceau a grimpé immédiatement à la première place des palmarès R&B et l'album est devenu le tout premier et l'unique de sa carrière à être officiellement certifié disque d'or.

0: Dans cet enchaînement, il y a eu « My Lovin', You're Never Gonna Get It », le succès planétaire qui a propulsé le quatuor R&B en vogue au sommet de la gloire en mars 1992. Sorti comme premier extrait de leur deuxième album « Funky Divas », un disque East-West, ce morceau, devenu un hymne d'émancipation féminine incontournable des années 90, repose sur un échantillonnage direct et ingénieux du « Payback » de James Brown. Suivait Shakedown, interprété par Mary J. Blige en duo avec Terrence Howard sur la bande-son de la série Empire, dans laquelle Howard incarnait Lucius Lyons, un personnage de caïd de la chanson populaire afro-américaine, au fond pas très éloigné du David King joué par Denzel Washington dans Highest to Lowest. Évidemment, David King n'est pas un pervers narcissique comme Lucius. Le parallèle m'incite tout de même à vous faire entendre deux autres plages de la bande-son d'Empire, toutes deux interprétées par Jennifer Hudson, qui a fait ses débuts dans ce feuilleton avant d'incarner Aretha Franklin au grand écran. Voici coup sur coup « Remember the Music » et « Whatever Makes You Happy ».
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Cette chanson satirique sur la vacuité des paroles de chansons populaires contemporaines, Pop Top 40, est tirée de la bande-son d'un autre film.

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Les chansons ont-elles une âme? Je sais pas, mais je pense qu'il y en avait une là-dedans. I Smell Trouble, c'est Tina Turner. Quelle belle façon d'ouvrir ce Blues Bar Café sur ICI Musique. Je m'appelle François Lemay, toujours accompagné du seul et unique Alex Bernie Blues Bernard à la réalisation. Il vous fait dire bonsoir. Et j'ai envie de commencer avec un petit rappel amical avant de lancer officiellement l'émission. Avez-vous fait installer vos pneus d'hiver? Ça arrive vite, le 1er décembre, et c'est devenu presque un rituel biannuel, ça, le changement de pneus. Alors peut-être que dans 150 ans, ça sera même un congé férié, puis il y aura un animateur de radio qui va vous raconter que dans le bon vieux temps, les voitures roulaient et qu'il fallait le faire sur des pneus spécialement conçus pour l'hiver. Puis après, il va vous expliquer c'est quoi l'hiver, parce qu'il n'y en aura plus. Et c'est comme le temps des impôts, ça, les changements de pneus, ça arrive toujours trop vite, parce que plus on avance, moins on a de temps à consacrer à ça. Parce que, hein, notre temps, on le passe où? Souvent devant un écran, à se gorger de dopamine sur les réseaux sociaux. Puis c'est tellement un mange-temps que Bernie Blues Bernard, lui, a trouvé un truc, une solution, et ça fonctionne. Il a mis son téléphone en noir et blanc, et c'est prouvé. Il a moins envie de consulter ses messages, ce qui explique pourquoi il ne répond jamais à mes textos, Bernie Blues Bernard. Mais c'est vrai, ça marche, le téléphone en noir et blanc. Puis nous, ce soir, on a peut-être de la musique en noir et blanc au Blues Bar Café. Voici nul autre, lui, il était bien coloré. Stevie Ray Vaughan, Cold Shot.

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Stevie Ray Vaughan avec Cold Shot. Il y a de ça 30 ans, le 1er novembre 1994, sortait un des albums les plus importants de l'histoire du rock'n'roll, enregistré un an auparavant, en 93, le 18 novembre, dans les studios de Sony, dans Hell's Kitchen, dans Manhattan. Vous commencez peut-être à deviner de quel album je vais vous parler. Unplugged in New York, Nirvana. Et pourquoi? Pourquoi c'est un album important? Parce que c'est juste un groupe punk rock, mais très rock et grunge, qui va sur scène puis qui fait ses chansons avec des guitares acoustiques. Il n'y a rien d'extraordinaire là-dedans. Ce qui est vraiment bon avec cet album-là, et je lisais le compte-rendu d'un journaliste qui a assisté à cette séance d'enregistrement-là, puis il raconte, pour la première fois, on voyait un Kurt Cobain qui était capable de combattre ses démons. Je vous rappelle que l'album est sorti 4 mois après sa mort. Mais là, on le voyait pour une fois en pleine possession de ses moyens. On le voyait travailler. Il n'y a pas de vidéos sur YouTube à l'époque dans lesquelles on rentre dans l'intimité des artistes. Donc, l'image qu'on a de Kurt Cobain à l'époque, c'est un gars un peu tout croche, qui est sur scène, qui crie plus qu'il chante, qui a bien de l'énergie, puis qui est bien revendicateur, mais ça durera pas. Mais cet album-là va nous permettre de comprendre qu'on a affaire à un créateur qui connaît la musique, qui connaît les arrangements et qui sait exactement où il s'en va. Et c'est pour ça que c'est un jalon important dans l'histoire du rock. Et dans ce jalon, on retrouve une des plus grandes chansons de l'histoire du blues, écrite par Led Belly. On se le demande. Where did you sleep last night? C'est Nirvana.

Alors, toutes les fois que j'entends Mustang Sally, je pense au film Les Commitments d'Alan Parker, 1991. Film qui se passe en Irlande avec un groupe de musiciens chômeurs qui essaient de devenir le plus grand groupe, ou du moins un très très bon groupe de musique soul, et qui attendent la venue de Wilson Pickett à leur concert. Viendra-t-il ou pas? Pour savoir, faut regarder le film, mais c'est un des meilleurs films musicaux que j'ai vu dans ma vie. La musique est extraordinaire. D'ailleurs, les comédiens ont vraiment formé un groupe, les Commitments, suite au film. Ils sont allés se promener un peu partout sur la planète. Puis des fois encore, ils font des petites tournées. Chanson qui aurait pu s'appeler Lincoln Continental Sally. Un petit peu moins sexy. Parce que l'histoire, à l'origine, c'est la chanteuse Della Reese qui voulait acheter une voiture à son batteur pour lui faire plaisir. Puis il a dit, je veux pas vraiment une Lincoln Continental. Moi, je veux une Mustang. Ça a plus de gueule, si on veut, pour se promener en ville. Il avait bien raison. Quoique dans une Lincoln Continental, on peut mettre un corps dans le coffre arrière, parlez-en à la mafia des années 70. Non, on n'en parlera pas. Deborah Coleman maintenant, Strong Enough to Hold You.

On est un vendredi après-midi, décembre 71, dans un hôtel de Saint-Sauveur, le Rustic Inn. Il y a un groupe de rock et de blues qui est là en train de pratiquer, puis ils attendent leur parolier, qui est en retard, parce qu'il est en train de se chicaner avec sa blonde dans un chalet. Finit par arriver le parolier, puis le groupe est en train de pratiquer une chanson qu'ils inventent comme ça au fur et à mesure. Ça s'appelle « Calling the Blues ». Et le gars, c'est Pierre Harel, le groupe, c'est Offenbach. Et Harel dit, les gars, c'est bien bon ce que vous jouez. Non, on passe à d'autres choses. Non, mais vous chantez en français? Pas en tout. Moi, j'entends des mots français là-dessus. De calling the blues. On va faire calling the blues. Et Pierre Harel revenait d'une chicane de jalousie avec sa blonde. Donc, c'est pour ça qu'il rendra les femmes jalouses du blues. Mais je dirais aussi jalouses de tout ce qui vient avec. Pas facile, la vie de tournée. Pour tout le monde, qu'on soit un gars ou une fille. On passe à la musique de Suzanne Tedeschi maintenant avec un extrait de l'album de 2008, Back to the River, qui va lui permettre de se défaire un peu de cette étiquette de clone de Bonnie Raitt. Elle va devenir enfin la Suzanne Tedeschi avant de rencontrer puis de se joindre au Trucks, Tedeschi Trucks Band. Voici Can't Sleep at Night.

Un hymne pour les droits civiques écrit par Curtis Mayfield. People Get Ready, interprété ici par Sonny Terry et Brownie McGee. Ah, ça me rappelle une histoire. Moi, j'aime beaucoup, beaucoup Arlo Guthrie, qui est le fils de Woody Guthrie, qui a une carrière extraordinaire. Alice's Restaurant Massacre, une des plus grandes chansons de l'histoire de la musique folk. D'ailleurs, il y a un lien entre ça et Yvon Deschamps, que je vous raconterai un jour. Mais Arlo Guthrie, je reviens à lui. Il a à peu près 16 ou 17 ans, dans la région de New York, avec sa mère, son père est décédé. Il décide de partir sur la côte ouest, en Californie, voir si la vie est meilleure là-bas, puis si le pot est moins cher. Sa mère est pas très d'accord, t'es trop jeune, tu vas aller en Californie tout seul, qu'est-ce que tu vas faire? Inquiète-toi pas, maman, je vais chez un ami de la famille, je m'en vais chez Sonny Terry, il va prendre soin de moi. Et c'est pas comme ça que ça s'est passé du tout. Il était assez la rumba tant qu'il était là, mais il a donné ses premiers concerts et il rencontre là la femme qu'il va épouser et avec qui il va passer, en tout cas, sa vie jusqu'à son décès, elle, en 2012. Alors, bref, c'est comme si, dans les années 80, votre fils vous disait « Inquiète-toi pas, maman, il y a Jerry Boulet qui va s'occuper de moi pendant que je vais être à Montréal. » Ou Éric Lapointe. Un des deux. Voilà. Celui qu'on va entendre maintenant, Dull Brummel de Second, ou le Junior, j'ai eu la chance de le voir, moi, sur scène en 99, l'accompagnait Roger Waters. Roger Waters a beaucoup de défauts, mais il a le don de choisir les meilleurs guitaristes. Et il avait raison cette fois-ci. C'est une chanson de Robert Johnson, « When You Got a Good Friend ».

Ça s'appelle Step In, c'est la musique de Cedric Burnside. Et à ce que je vois sur notre page Facebook, Blues Bar Café, vous êtes content de nous retrouver. Merci de votre patience. Et je tiens à féliciter vraiment chaleureusement mes collègues qui ont travaillé sur l'émission Café Rimbaud. Hommage à... Ah, c'est nous autres. Donc, on vous a présenté la semaine dernière Café Rimbaud, un hommage à Lucien Francœur qui nous a quittés. C'est disponible sur Radio-Canada Audio si vous voulez réécouter. Mais là, nous sommes là cette semaine en blues. Comme d'habitude, je m'appelle François Lemay. Il y a Bernie Blues Bernard à la réalisation. Merci de nous suivre sur Facebook. On vous lit, ça nous fait chaud au cœur. Il y a aussi le blues@radio-canada.ca. Il semble-t-il un petit phylactère sur ma magnifique photo. Sur audio, vous pouvez cliquer et communiquer avec nous. Il s'appelle Patrick Leblanc, mais j'aime mieux Pat the White. Voici Stoop Down Baby.

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1: la musique de Leroy Carr, qui est né 1904-1905. On le sait pas. C'est l'époque. C'est comme ça. On remplit les papiers à tout croche. Il a quitté le 29 avril 1935, donc chanteur, auteur, compositeur, pianiste, qui va développer un jeu au piano assez tranquille et relax, qui va inspirer des artistes comme Nat King Cole ou Ray Charles. D'ailleurs, on pense que c'est l'artiste blues masculin le plus important de la première moitié du 20e siècle, parce qu'il va enregistrer énormément de musique. Est-ce que c'est le plus important? Je sais pas, mais il fait partie de la liste là, des 5-6 meilleurs joueurs de blues de cette époque-là. Entre autres, son plus grand succès, How Long Blues, lancé en 1928. Alors lui va grandir dans la région d'Indianapolis, va apprendre le piano de façon autodidacte, va quitter l'école pour faire quoi? Se joindre à un cirque, va faire le tour des États-Unis. Ensuite, il va s'enrôler dans l'armée dans les années 20, va travailler dans une immense boucherie, va se marier, va faire de la prison pour trafic d'alcool parce que c'était la

prohibition à l'époque aux États-Unis, mais c'est par la suite qu'il va développer son plus grand partenariat musical avec le guitariste Scraper Blackwell dans les années 20. Puis là, les deux, c'est larron en foire, on se promène partout, on fait de la musique, on aime ça. Le problème, c'est que Leroy Carr consomme beaucoup, beaucoup, beaucoup d'alcool, ce qui va mettre à la fois un terme à sa carrière et à sa vie, puisqu'il décède en 1935, mais il laisse derrière lui là, une longue tradition de pianiste blues. Et voici Leroy Carr, Blues Before Sunrise.

Le grand Ray Charles, fidèle descendant musical de Leroy Carr, qu'on écoutait au vieux blues qui grichait, et ça grichait ça, messieurs, dames. Ray Charles, qui a travaillé aussi à quelques reprises avec un certain Quincy Jones, qui nous a quittés le 3 novembre dernier. Ai-je vraiment besoin de faire le résumé de la carrière de Quincy Jones, qui est probablement un des, sinon le plus grand, compositeur, arrangeur, producteur, réalisateur de musique? C'est des prix Grammy, des Oscars, des Golden Globes. C'est la musique de Frank Sinatra, c'est les plus gros albums de Michael Jackson. C'est de la musique de film, on pense entre autres, là, vite comme ça, The Color Purple, en 1985. Et c'est aussi un fatigant de première. C'est ce que nous raconte sa fille Rashida Jones dans le film Quincy de 2018 que je vous invite à voir parce qu'il est vraiment, on fait vraiment le tour complet de la carrière de Quincy Jones. Il y a aussi The Greatest Night in Pop autour de la chanson We Are the World qui a été produite et réalisée par Quincy Jones. Vers 4h30, 5h du matin dans ce documentaire-là, vous remarquerez que les gens grincent beaucoup des dents. Je vous dis ça comme ça en passant. Et si jamais vous voulez faire un panorama musical presque complet de l'œuvre de Quincy Jones. Il y a mon collègue Stanley Péan qui a présenté un hommage à Quincy Jones à Soul la nuit. C'est disponible en rattrapage sur Radio-Canada Audio. Ça a été présenté le 5 novembre dernier. Je pense que vous allez aimer ça. Chez Mekia Copeland maintenant, voici Rise Up.

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1: You've been told, c'est Big Dave McLean, juste avant Paul Personne avec Coup de blues. On est en 1967, Clapton a 22 ans, il joue dans Cream, et pour la première fois, il monte sur scène avec B.B. King, qu'il admire tellement au café à Gogo, à New York. Et Clapton dit à King, « J'aimerais ça un jour faire un album en collaboratif avec toi. » King le trouve très talentueux, très bon. Il dit « Oh oui, on va le faire. » Eh bien, il faudra attendre en 2000 pour que ça se fasse. « Riding with the King », premier album de collaboration entre B.B. King et Eric Clapton. J'avoue que j'aurais aimé ça être un petit oiseau pour voir ça en studio, comment ça s'est passé puis comment on s'échange des idées musicales entre les deux. Bon, on va les écouter quand même. B.B. King, Eric Clapton, « 10 Long Years ».

Chanson de Tom Waits interprétée par les Blind Boys, volablement Way Down in the Hole. C'est un succès, mais pour plusieurs, c'est aussi la chanson thème de la première saison de probablement la plus grande série policière de l'histoire de la télévision, The Wire, qui a été présentée sur HBO à partir du 2 juin 2002 jusqu'en 2008. C'est 60 épisodes, 5 saisons. Pensée écrite par un journaliste qui s'appelle David Simon. Journaliste qui a vécu avec les trafiquants de drogue à Baltimore. Ça se passe à Baltimore. Qui a été dans la rue avec eux, qui a appris leur langage. Et cette série-là, elle est bonne. Oui, ça vieillit comme Omerta a vieilli. On est au début des années 2000. On a des vieux téléphones cellulaires, etc. Mais c'est cette idée-là que la criminalité et le trafic de drogue, c'est pas juste une affaire de bon d'un côté puis de méchant de l'autre. C'est extrêmement complexe comme phénomène et ça a des ramifications dans les pour les autorités portuaires, dans les journaux, en politique municipale, dans la police aussi. Et tout ça est abordé avec intelligence. Donc, une autre suggestion, mais The Wire, si vous n'avez pas vu ça, c'est une des séries fondatrices de ce à quoi on assiste aujourd'hui. Il y avait Six Feet Under, The Wire et aujourd'hui Netflix. Ce sont les deux pierres fondatrices de tout ce mouvement-là de série. Rory Block, voici 12 Gates to the City.

I Must Be Somewhere, la musique de Gilles Siwi. Et là, je vous amène dans le West Side de Chicago. Écoutez du blues avec, bien sûr, du blues, avec Otis Rush, guitariste extraordinaire, qui va influencer Eric Clapton, Peter Green, Michael Blumfeld. On le compare un peu dans la même veine que Magic Sam et Buddy Guy, mais ce qui le caractérise particulièrement, c'est que c'est un gaucher. Il joue de la guitare à l'envers, mais il n'a pas inversé les cordes. Donc, littéralement, la petite corde est en haut, la grosse corde est en bas, et ça a une influence sur son jeu, parce qu'il faut que tu penses à l'envers quand tu joues. Donc, c'est peut-être pas les mêmes réflexes qui se développent, et ça permet de casser un certain moule guitaristique. Mais ne me croyez pas. Écoutons-le. Double Trouble, c'est Otis Rush.

Coco Taylor. Ah ben oui, je vous l'ai dit en début d'émission, le temps passe vite. On n'a jamais le temps de rien faire, en fait, de faire ce qu'on voulait. Alors, c'est terminé pour cette édition du Blues Bar Café. Gros, gros merci à Alex Bernie Blues, Bernard à la réalisation. Dans quelques instants, c'est Samiane qui s'en vient avec Minotan. Je m'appelle François Lemay. Toujours un plaisir de vous retrouver comme ça tous les vendredis soirs, tellement qu'on fait ça vendredi prochain, 20h, 21h dans les Maritimes d'ici là. Excellente fin de semaine blues. Allez, ciao!

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Quel bonheur de vous retrouver. Je vous remercie d'avoir choisi ici Musique Classique. Marc-André Doran au micro. Et je pense pouvoir vous dire, je l'espère, que j'ai de belles choses à vous présenter ce matin. Entre autres, un pianiste qui s'appelle Lauren Hollander. Hollander, c'est un Américain. Sa carrière a pris son envol à la fin des années 1950. Et son talent était tellement précoce qu'on lui a fait enregistrer son premier disque quand il avait 13 ans. Et je vais vous faire entendre ce disque précisément. Ça va être quelque chose de très rafraîchissant. Un jeune pianiste qui jouait la musique et qu'on faisait enregistrer pour donner le goût aux autres jeunes d'apprendre la musique. Et on aura également dans cette émission nos amis du baroque tardif, comme on dit dans les livres savants, Handel, Telemann. Et pour commencer, un petit Vivaldi, ça va être un plaisir parce que Vivaldi ici va être servi par des musiciens admirables. Les violons du roi, la direction de Mathieu Lucier, le concerto RV577 en sol mineur pour divers instruments, violon, deux flûtes à bec, deux hautbois, basson, les cordes. Voici Vivaldi avec les violons du roi et Mathieu Lucier.

une pièce tempétueuse, pourrait-on dire. Il y a un concerto de Vivaldi qui s'appelle La Tempesta di Mare, La Tempête de Mer. C'est pas ce concerto, mais c'est vraiment très, très près. C'est le même affect. Ça ressemble beaucoup. Et Vivaldi, en fait, en bon vénitien, ben, il connaissait bien ça, la mer. Alors, on a eu Vent sur la lagune avec les violons du roi, direction Mathieu Lucie, concerto RV 577 pour divers instruments, dont en solo un violon, deux flûtes à bec, deux hautbois, le basson et les cordes, les violons du roi Mathieu Lucie et la musique de Vivaldi. Lorin Hollander maintenant. Lorin Hollander, pianiste américain. J'imagine qu'il joue encore très bien parce que, comme Elvis, il est toujours vivant, mais il est à la retraite depuis un moment déjà. Et il a fait une très bonne carrière de concertiste, Hollander, puis il a joué avec des chefs très importants, très célèbres dans leur temps. Bernstein, Normandie, Leinsdorf, Prévin, Haitink, Ozawa et Mehta. Il a commencé très tôt. Il est tombé dedans. Son père était assistant violon solo de l'orchestre de la NBC pour le chef qui était très célèbre à l'époque, Arturo Toscanini. Et ce père, il va être très important dans la formation de son enfant. Il avait un caractère assez véhément et il va intervenir fortement dans cette éducation musicale. Fils qui joue à l'oreille à partir de 3 ans, le jeune Lorin joue du bac à 5 ans et il fait ses débuts à Carnegie Hall à 11 ans. Il est si brillant, si doué, si musical que la compagnie de disques RCA se dit que ce serait bien de faire un disque avec un jeune pianiste de 13 ans qui jouerait des morceaux célèbres, ces morceaux auxquels on rêve, dans lesquels on se projette quand on rêve de devenir un musicien. Et comme il est jeune, ça aurait une résonance auprès d'un jeune public, de tous ces jeunes qui apprennent la musique, et ça donnerait le goût aux gens de s'initier, d'apprendre la musique. Bref, une sorte de petit modèle, et ça a été un très bon succès. Je vous en propose une dizaine de plages, des plages brèves, des morceaux célèbres. Alors, Granados, Schubert, Mendelssohn, Penderecki, on va avoir Fur-Elise, et ça commence avec le Vol du Bourdon. Alors, voici 1958. Au moment où le disque paraît, le jeune pianiste a 14 ans, et on entend Lorin Hollander.

Alors, on vient d'entendre tout un enchaînement de pièces variées, toutes sortes de salades musicales de miscellanées. Ça se terminait avec Johannes Brahms. Alors, on a eu Chopin, Liszt, Defaya, Mendelssohn, Schubert, Beethoven, le vol du bourdon de Rimsky-Korsakov. Et c'était joué par un jeune homme de 13 ans. En 1958, à New York, un jeune qui s'appelait Lorin Hollander. Il a 14 ans au moment de la parution. Le disque s'appelle « Discovering the Piano, a Guide to Piano Playing ». Et c'est une idée que la RCA avait eue de faire jouer de la musique par un tout jeune pianiste pour attirer un public jeune, pour donner le goût de la musique classique. Alors, c'était un enfant bien en vue, c'était un enfant prodige. Il était présenté comme tel, puis il faisait des émissions de radio, des émissions de télé. Et dès 1959, d'ailleurs, à 15 ans, il commence une vraie carrière de pianiste avec les grands orchestres, les grands chefs et les grandes salles de concert du monde. Carrière qui, dans un sens, sera atypique. Parce que Hollander, très rapidement, il va s'intéresser à la pédagogie. Il va s'intéresser à la motivation. Et est-ce que c'est relié? Lorin Hollander dira avoir souffert des méthodes de son père dans sa formation. Son père, qui était violoniste pour Toscanini, qui s'est beaucoup impliqué dans l'éducation musicale de Hollander, qui supervisait donc toutes ses heures de répétition assez durement, violence verbale. Il était abusif envers moi, dit Hollander. Il me projetait parfois hors du banc du piano. Et Hollander est, au moment où on se parle, je vous le dis, à la retraite. Il a un site internet, laurinhollander.com. Et c'est... Donc, un pianiste de concert, c'est un motivateur et c'est surtout à cette activité qu'il se livre aujourd'hui. Et quand il donne une conférence, Lorin Hollander, ses têtes de chapitre, ses sujets sont nouveau paradigme du leadership, le trac et la peur de la vie, nouveau mode de créativité, éducation visionnaire et futurisme mondial, rien de moins. Alors, cela dit, je vous le signale, sur YouTube, on trouve pas mal d'entrevues et de documents où on l'entend parler de motivation et de pédagogie. Entre autres, un très beau moment sur la télévision publique ontarienne, TVO, TFO. Et c'est un homme très intelligent, très chaleureux. LaurinHollander.com. Et je sais que quand je vous fais des suggestions comme ça, parfois, vous allez voir et vous m'écrivez par la suite. Alors, je pense qu'il y a des choses là-dedans qui peuvent vous intéresser. Il a des choses à dire sur la vie, en tout cas, ce monsieur Hollander. Qu'on va entendre ici, et là encore, il nous dit des choses sur la vie en jouant de la musique. 1963, il a 19 ans et il fait cet enregistrement très valable du concerto en sol de Maurice Ravel avec ce mouvement-là si extraordinaire. On le retrouve avec l'Orchestre symphonique de Boston, le chef Eric Leinsdorf, le concerto en sol de Maurice Ravel, le soliste. Il a 19 ans en 1963, Lorin Hollander.

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Le concerto en sol de Maurice Ravel, le soliste, il a 19 ans en 1963. Lauren Hollander, qu'on vient d'entendre ici avec l'Orchestre symphonique de Boston, le chef Eric Leinsdorf. Je vous ai fait donc entendre ce jeune pianiste à l'âge de 13 ou 14 ans dans des morceaux très célèbres, des pièces de rappel et cet enregistrement qu'on vient d'entendre de 1963 et qui se plaçait évidemment au tout début de sa grande carrière professionnelle. Et ces disques, ces enregistrements qu'on a partagés ensemble, on les retrouve dans un petit coffret de 8 disques compacts. Lauren Hollander, The Complete RCA Album Collection. Et ces enregistrements correspondent à la période de jeunesse de Hollander. Il a fait d'autres disques après, mais pour des maisons de disques différentes de la RCA. Et là, on trouve ce joli petit corpus musical, 8 disques. Et d'ailleurs, en passant, son disque qu'on a entendu en grande partie, Discovering the Piano, A Guide to Piano Playing, ce disque de jeunesse qu'il a fait à 13 ans, ça avait eu un tel succès à l'époque qu'on avait fait une continuité, une suite, et ça s'appelait Polonaise, où il jouait évidemment la célèbre Polonaise en la bémol de Frédéric Chopin. Donc, ce coffret sous étiquette Sony, c'est une parution de 2022, et chose à noter, c'est encore disponible, ce qui est notable, parce que c'est pas toujours le cas en musique classique, on procède souvent en faisant de très faibles tirages, et quelques saisons après, on peut plus trouver ça, ça devient de la rareté. Alors donc, est-ce que c'est parce que Hollander a une certaine notoriété comme conférencier, comme motivateur, qu'on en a imprimé une plus grande quantité, je ne sais. Mais en tout cas, c'est encore disponible et à un prix assez agréable, c'est pas exagéré. On est ensemble sur Ici Musique Classique. Marc-André Doran au micro est très heureux de partager avec vous l'écoute d'une sonate en trio de Georges Frédéric Händel, musique sans l'ombre d'un souci, une eau claire, un ruisseau de printemps, sonate en trio en fa majeur avec un groupe qui s'appelle l'École d'Orphée sur instruments d'époque avec, entre autres, le soliste et directeur de l'ensemble John Holloway. Voici la musique de Händel.

La musique de Handel, on vient d'entendre une sonate en trio, sonate qui lui est attribuée, en tout cas, en fa majeur, avec un ensemble sur instrument d'époque, l'ensemble qui s'appelle l'École d'Orphée, où on retrouve, entre autres, le violoniste baroque John Holloway. Handel, qui était originaire de la ville de Halle, en Saxe, pas très loin d'Eisenach, la ville natale de Bach, ils sont nés à 26 jours d'intervalle. C'est quand même incroyable au plan historique et on n'a aucune preuve, aucune trace d'une rencontre entre les deux. C'est quand même assez fou. Ce qu'on sait par contre sur une base individuelle, c'est que et Bach et Handel, eux, ils connaissaient et ils ont rencontré le compositeur Georg Philipp Telemann. Telemann sera même le parrain d'un des fils de Bach, Carl-Philippe Emmanuel, et du côté de Handel, on sait qu'il a rencontré Telemann au moins une fois, peut-être plus, mais que par la suite, ils ont entretenu une correspondance. Ils s'estimaient beaucoup comme compositeurs, et quand Telemann va annoncer la publication de ses musiques de table, il fait une espèce de socio-financement, une campagne de financement, et Handel va souscrire à l'avance pour permettre à Telemann de publier son recueil et Handel place une commande généreuse. Là. Il commande plusieurs partitions pour les musiciens de son orchestre. Et non la moindre des choses, Handel était en Angleterre, Telemann en Allemagne, à Londres, Hambourg, et ils vont parler jardinage. C'est mignon, ça, quand même. Ils vont échanger des secrets. Et un jour, Handel va envoyer une grosse boîte de bulbes de fleurs par la poste à Telemann. Et il va dire à Telemann dans la lettre d'accompagnement, « Je me suis fait conseiller, je vous envoie un exemple, les plus belles fleurs d'Angleterre. » Vous savez que ça m'en prend pas beaucoup pour faire jouer du Telemann, à plus forte raison quand je pense que c'est un de ses chefs-d'œuvre, une œuvre de plus de 27 minutes qui, plus elle progresse, je dirais, plus elle nous prend, plus elle va nous chercher. C'est une musique calme, sereine, joyeuse, galante, et c'est étonnant parce que ça nous montre à quel point les gens au 18e siècle avaient une perspective différente sur la mort qu'à notre époque. Et le texte de la cantate, « Mais toi, Daniel, va ton chemin et repose-toi. » Et donc, Daniel, dans la Bible, la personne qui était décédée apparemment s'appelait Daniel et le chanteur qu'on va entendre aussi s'appelle Daniel, Daniel Taylor. Alors, je vous ai parlé de fleurs, hein, Handel, Telemann, mais la musique qu'on va entendre, ce sont des fleurs, des bouquets, des belles teintes pastel, exactement comme on retrouve dans la peinture de l'époque, la peinture rococo. C'est un univers raffiné. Il y a de la musique de chambre, il y a de la danse. C'est fou, l'ossature rythmique, il y a des menuets, il y a des gavottes, il y a des bourrées. Alors on entend cette cantate funéraire finalement, soprano, basse, un chœur à quatre voix, flûte à bec, hautbois, violon, deux parties de viol de gambe et le continuo. Alors voici cette cantate d'où Haber, Daniel, quant à toi Daniel, va jusqu'à la fin, prends ton repos et tu te lèveras pour ta part à la fin des jours. C'est la musique de Telemann avec Suzy Leblanc, soprano, Daniel Taylor, haute contre, Ian Honeyman, ténor, Stephen Varco, basse, le théâtre de musique ancienne, Theater of Early Music, direction artistique, Daniel Taylor, enregistrement de 2002, musique de Telemann.

On vient d'entendre la cantate « Du aber Daniel ». Toi aussi, Daniel, marche, marche vers ton repos. C'est une cantate écrite pour un ensemble de chambres avec les chanteurs Suzy Leblanc, soprano, Daniel Taylor, haute contre, Ian Honeyman, ténor, Stephen Varco, basse, et le théâtre de musique ancienne, le Theatre of Early Music, un beau disque Atma paru en 2003 et qui présente en fait un répertoire extrêmement homogène avec cette cantate qui s'apparente très bien à la cantate BWV 106 de Jean-Sébastien Bach, la cantate Actus Tragicus, qui sont des cantates qui accompagnent ce qu'on pourrait appeler les fins dernières, des célébrations de commémoration. Et c'est intéressant, on voit donc à quel point les gens au 18e siècle qui côtoyaient la mort sur une base plus régulière que nous éprouvaient une sorte de familiarité avec. Et en fait, si on comprend pas l'allemand, ce qui est mon cas, je comprends quelques mots de temps en temps, mais on peut pas nécessairement se douter, je trouve, en écoutant ces musiques, qu'il y a la moindre chose de funéraire. Il y a au contraire, ce sont des symphonies pastorales et ce sont aussi, je dirais, dans le genre, des espèces de bouquets de fleurs. Et c'est ce qu'on essaie de faire en programmation musicale, peut-être vous présenter des bouquets. Je suis avec vous les matins de fin de semaine sur Ici Musique Classique. Mon collaborateur à la discothèque est Alain Provencher, c'est Marc-André Doran qui vous parle. Alors, j'espère que le programme de ce matin vous a plu. C'est un vrai plaisir pour moi d'être avec vous et je vous attends pour le prochain rendez-vous. Je vous souhaite une excellente journée. Portez-vous bien.

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Bonjour à vous, chers amis mélomanes. J'espère que vous allez bien. Je m'appelle François Lemay. Vous êtes sur Ici Musique. Les nociennes d'Éric Satie sont mystérieuses et à leur époque, on les trouvait déjà très avant-gardistes. En fait, le mot nocienne s'est dérivé du mot nose, qui vient du grec ancien, qui veut dire connaissance. Et pour Satie, elles étaient un mélange mythologique et mystique issu de la secte gnostique qu'il fréquentait. La cinquième nocienne est en fait la vraie première. Voici le pianiste canadien Bruce Liu et quelques nociennes d'Éric Satie. Bienvenue à Quand le jour se lève.

Over the Rainbow, célèbre mélodie d'Harold Arlen tirée du Magicien d'Oz, réarrangée ici par Toru Takemitsu, interprétée par Tommy Dupuis, notre révélation classique qui nous mène aux informations. Je m'appelle François Lemieux, on se retrouve nous dans quelques secondes sur ICI Musique.

Bonjour, ici Karine Matheux. Voici les informations. Les États-Unis et l'Iran continuent de s'échanger des tirs. Washington dit avoir bombardé de multiples cibles au cours de la nuit. Les gardiens de la Révolution, eux, disent avoir riposté en visant des bases militaires au Koweït et à Bahreïn. La Jordanie, pour sa part, affirme avoir intercepté et abattu 20 missiles venant de l'Iran. Téhéran a d'ailleurs menacé de refermer le détroit d'Ormuz face à l'escalade des tensions. Sur le front diplomatique, des sources iraniennes et européennes affirment que les discussions s'intensifie, notamment sur la question du dégel des avoirs iraniens à l'étranger. Le président américain Donald Trump affirme que les États-Unis n'ont besoin de rien du Canada et du Mexique. Il a tenu ses propos lors d'une rencontre avec des journalistes au cours de laquelle il a été interrogé sur le processus de révision de l'accord de libre-échange avec le Canada et le Mexique. Le chef de la Maison-Blanche a ajouté qu'il n'envisageait pas pour le moment de renouveler cet accord qu'il a qualifié de pire entente commerciale jamais conclue. Il a également critiqué le déficit commercial des États-Unis envers le Canada en estimant que les Américains n'avaient pas besoin des voitures et de l'énergie canadienne. Et en terminant, la décision du gouvernement Fréchette de relancer le programme de l'expérience québécoise suscite des réactions favorables dans les milieux d'affaires et du côté des syndicats. Le ministre de l'Immigration, François Bonnardel, a annoncé que le programme sera relancé pour 2 ans après avoir été fermé dans la controverse en novembre dernier. La Fédération interprofessionnelle de la santé du Québec estime que ce geste envoie un signal positif aux 1200 travailleuses immigrantes du milieu de la santé qui étaient visées par l'abolition du programme. Le maire de Québec, Bruno Marchand, y voit aussi un pas dans la bonne direction. Voilà, c'était les informations.

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3: Ah bonjour, bonjour, il est 5h32, 6h32 dans les Maritimes, je m'appelle François Lemay, c'est quand le jour se lève.

qu'on va entendre maintenant, c'est de la musique baroque avec Christophe Graupner, ami de Télémane, contemporain de Jean-Sébastien Bach, époux musical de la claveciniste et chercheuse bien de chez nous, Geneviève Soly, qui s'est occupée de nous faire découvrir Graupner par l'édition de ses œuvres et par la diffusion de sa musique. Alors moi, je vous propose le concerto pour flûte en fa majeur GWV 323 de Christophe Graupner, interprété par Nathalie Michaud et Les Idées Heureuses, dirigé par Geneviève Soly. Et écoutez bien le mouvement lent.

le trio Köchel 564 de Mozart. Ça nous mène à 6h, à 7h dans les Maritimes. Bonjour, bonjour, je m'appelle François Lemay. Vous êtes sur Ici Musique. Frédéric Chopin n'a jamais, jamais, jamais oublié le folklore de sa chère Pologne après son exil. Il a toujours inclus d'une manière ou d'une autre les airs et la manière polonaise à son répertoire, sa fantaisie sur des airs polonais pour piano et orchestre opus 13 est d'ailleurs tout à fait dans ces eaux-là. Chopin l'aimait beaucoup, il l'a inclus souvent son répertoire en concert. La voici ici interprétée par Jan Liszewski et l'Elbe Philharmonie de la NDR dirigée par Christophe Urbanski.

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Fantaisie sur des airs polonais pour piano et orchestre opus 13, interprété par Jan Liszicki et l'Elbe Philharmonie de la NDR, dirigé par Christophe Urbanski. Le pianiste Charles-Richard Hamelin, qui aime retourner en Asie, où il trouve un public fidèle, même il a fait à peu près une cinquantaine seulement de concerts par an. Il a fait ce choix, Charles, parce qu'il a vraiment apprécié d'avoir du temps pour travailler les œuvres en profondeur et apprendre de nouvelles œuvres aussi, respirer un peu, profiter de la vie. La liberté du temps, c'est aussi pour un instrumentiste solo de pouvoir faire de la musique de chambre comme on le désire.

La sonate opus 12 numéro 2 de Beethoven avec Andrew Wan et Charles Richard Hamelin. Et là, je vais prendre quelques secondes pour faire une chose que j'aime beaucoup faire à l'émission, c'est-à-dire saluer les auditrices et les auditeurs qui prennent le temps de m'écrire. Samira Akoum, active dans l'ensemble vocal Saint-Laurent, la passion de la musique chorale, chanter ensemble, c'est toujours, mais toujours un excellent moteur de bonheur, chère Samira. Je salue aussi José Drouin, qui a découvert l'émission par hasard. Ah! On dit que le hasard fait bien les choses. Merci d'en être, José. Elle nous dit « J'ai découvert cette émission par hasard il y a quelques jours et elle a transformé ma routine matinale, rien de moins. » Elle dit « Je prends ma marche et mon café en votre compagnie et ça commence tellement bien la journée. La musique me touche beaucoup, j'y trouve toujours quelque chose de joyeux et de positif. Merci d'être là. » Et elle me dit « Passe une excellente journée. » Ben vous aussi, José, puis... J'aime bien ce que vous comprenez de l'émission parce que je vis les mêmes choses en même temps que vous. Moi aussi, je l'aime, la musique qu'on diffuse. Ça me fait plaisir de vous en parler. J'ai du bonheur avec vous le matin. Bref, alors merci José, merci à toutes celles et à tous ceux qui nous écrivent à l'émission. Sur Ici Musique, c'est François Lemay pour faire la même chose quand le jour @radio-canada.ca.

Bonjour, ici Karine Matheux. Voici les informations. Au lendemain de la publication d'un rapport accablant de la vérificatrice générale qui sermonne Québec sur sa gestion peu rigoureuse de la filière batterie, Radio-Canada a appris qu'un fonctionnaire a été congédié pour avoir sonné l'alarme. L'employé du ministère de l'Économie avait alerté Radio-Canada ainsi que la vérificatrice générale sur les risques financiers pris par le gouvernement de la CAQ. Ce congédiement survient dans le cadre d'enquêtes menées par le ministère et par l'unité permanente anticorruption. Toujours au Québec, la province deviendra aujourd'hui la première juridiction nord-américaine à interdire la vente de boissons énergisantes caféinées aux jeunes. Tous les députés indépendants se sont finalement ralliés à la CAQ pour l'adoption accélérée du projet de loi 9, surnommé la loi Zacharie-Miron. Des amendements pourraient être adoptés dans le futur. Et à Ottawa maintenant, le gouvernement fédéral a l'intention d'interdire les réseaux sociaux aux moins de 16 ans. Le ministre de l'Identité et de la Culture, Mark Miller, a déposé hier un projet de loi pour forcer les plateformes à vérifier l'âge des utilisateurs. La mesure est déjà implantée ailleurs dans le monde. Et en terminant, une étude commandée par le promoteur Alto conclut qu'un train à grande vitesse entre Québec et Toronto pourrait faire augmenter les dépenses touristiques de 3,6 milliards de dollars par année et soutenir jusqu'à 43 000 emplois. Pour en arriver à ces chiffres, les auteurs de l'étude se sont basés sur les données de 2023 de Statistique Canada en matière d'hébergement et de transport, entre autres. Hier, des agriculteurs du Québec et de l'Est ontarien qui craignent des expropriations ont manifesté contre le projet devant le Parlement à Ottawa. Voilà, c'était les informations.

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6: Il est 6h32, 7h32 dans les Maritimes. Merci d'en être si vous êtes là depuis le début. Bonjour si vous arrivez. Bref, je m'appelle François Lemay. C'est quand le jour se lève.

Nous étions chez Handel et on s'en va chez Évariste Felice della Bacco, compositeur à Vérone. On est à l'époque baroque. Il est violoniste et violoncelliste. C'est un des nombreux compositeurs qu'on a importés à la cour de Munich en Bavière afin de profiter du style à la mode à l'époque, le style italien. D'Évariste Felice della Bacco, voici un concerto de l'opus 5 à plusieurs instruments interprété par le concerto Koehn.

Un concerto de l'opus 5 à plusieurs instruments d'Evariste Felice Dall'Abaco, c'était le concerto Köhn. Et sur ce, voici quelques pièces lyriques du compositeur norvégien Edvard Grieg.

Quelques pièces lyriques d'Edvard Grieg interprétées par Janina Fialkowska. Il interprétera avec amour son déjeuner en paix. Je parle bien sûr de Olivier Robillard Lavaux qui vous retrouvera dans quelques secondes sur Récits Musique. Je m'appelle François Lemay. Quand le jour se lève, se poursuit sur Récits Musique Classique. Je vous y attends déjà.

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C'était Lisa Leblanc avec la pièce Ligne d'Hydro. Je vous souhaite la bienvenue à Déjeuner en paix en ce jeudi. Aujourd'hui à l'émission, on aura une nouveauté de Sandrine Masse. On a une paire de billets à faire tirer pour le spectacle d'Étienne Copé qui rend hommage à Joe Dassin dans le cadre des Franco à Montréal. La paire de billets, c'est pour le concert du 15 juin à Jean Duceppe. C'est complet le 14 juin. On a une paire pour le 15 juin si vous habitez dans la dans le secteur. Ou si vous pouvez venir vous permettre cette escapade montréalaise. Et puis, ce soir, ça se passe du côté de la SAT. Ici, Musique présente un événement, un spectacle de Teke Teke qui sera retransmis en direct sur notre radio Ici Musique Rock. On s'en reparle en fin d'émission. Donc, puis notre semaine thématique, il s'en passe-tu des affaires? Notre semaine thématique, on poursuit le dévoilement des résultats de ce sondage la semaine dernière, le grand bureau d'enquête de Déjeuner en paix. Vous demandez vos groupes francophones canadiens préférés. On dévoile les résultats depuis le début de la semaine au compte-gouttes. Une fois par jour. Et aujourd'hui, on dévoile les positions 5, 4 et 3 de ce palmarès. Et là, on parle du palmarès global. Pas de tranche d'âge, pas de lieu pour les votants. Non, non, c'est au global. Tout ce grand sondage a mené aux positions 5, 4 et 3 qui seront dévoilées tout à l'heure. Donc, voici Lou-Adrianne Cassidy avec Tout le monde danse autour. Encore une fois, bon jeudi.

Mon amour, c'est une composition de Clara Roy Jensen et c'était précédé de Maison, une pièce de Mimi Obamsawin avec Louane Larobina. C'est arrivé un 11 juin, c'était l'an dernier en fait, et dès que la nouvelle a été annoncée, je savais que j'allais en faire notre événement du jour cette année, aujourd'hui. C'est le 11 juin 2025 que s'est éteint le musicien américain Brian Wilson à l'âge de 82 ans. Le Brian Wilson, grand créateur des chansons des Beach Boys, génie de la musique rock, pop, surf américaine, et j'aime pas trop utiliser ce mot génie, mais dans le cas de Wilson, ça me semble approprié, c'est lui qui faisait tout. Dès le départ, il n'y a pas de Beach Boys sans Brian Wilson, c'est lui qui a créé le groupe autour de l'orgue dans le salon familial, il jouait de l'orgue, il disait à ses frères quoi chanter, toi tu vas faire telle note, toi tu vas faire telle note. Il avait l'oreille parfaite, Brian Wilson, capable d'entendre une chanson et de la rejouer quasi sur le champ. Et tout ça avec qu'une oreille. Il était sourd de l'oreille droite suite à des coups que lui avait infligés son père, violent et alcoolique. Ouais, ça aussi, ça fait partie du mythe. Or, il savait d'instinct comment produire de riches harmonies vocales et c'est comme ça qu'est né les Beach Boys. Il forme le groupe en 1961 avec ses deux frères, un cousin et un voisin. Il a 19 ans. À ce moment-là, Brian Wilson, là, c'est fou. Tous ses succès des Beach Boys, Surfing USA, Fun, Fun, Fun, I Get Around, Barbara Ann, Good Vibration, Would It Be Nice, God Only Knows, il a composé tout ça entre 19 et 24 ans jusqu'à ce que sa santé mentale parte en vrille et le plonge dans une retraite forcée là, qui va durer un bon 30 ans. Heureusement qu'il y aura ce retour en force dans les années 2000 parce que Brian Wilson, c'est aussi beaucoup de drogue. Il l'a raconté lui-même en entrevue, il composait sous influence là, de drogue. LSD, acide, tout ça. Et dans une entrevue accordée au magazine Rolling Stones en 2019, Brian Wilson racontait que la drogue avait fait augmenter, et plus qu'espérer, là, son niveau de créativité. Seul, il a pu rivaliser sur le plan de la composition avec le tandem Lennon-McCartney des Beatles, mais en même temps, il convenait que la drogue avait aussi bousillé son cerveau. Et heureusement qu'il est revenu dans les années 2000 avec le projet Smile, les concerts, tout ça. Ça lui a permis de finir sur une belle note, lui qui savait si bien les trouver. On va entendre God Only Knows des Beach Boys. La voix principale, c'est pas celle de Brian, mais bien celle de son frère Carl. Mais dites-vous que chaque élément de l'enregistrement a été décidé par Brian Wilson. De la mélodie de voix à celle du corps français que vous allez entendre en ouverture de chanson. Brian Wilson est décédé il y a un an, jour pour jour.

C'est tellement beau. God Only Knows. C'est une pièce des Beach Boys, Brian Wilson, qui est décédé il y a un an, jour pour jour. Voici maintenant Tarot. C'est une pièce de Marco Ema à laquelle participe Rose Perron du duo Rose.

0: C'est comme ça que se termine la chanson pour l'instant. Personne de Gab Bouchard sur son disque. Encore, encore. D'ailleurs, le sur-mesure de Gab Bouchard, il est venu dans nos studios il y a quelques semaines à peine. C'est disponible en rattrapage sur la plateforme audio. C'est l'heure du bulletin d'information. Bougez pas. Je vous retrouve dans 3 minutes.
1: Bonjour, ici Karine Matheux. Voici les informations. Le Québec deviendra aujourd'hui la première juridiction nord-américaine à interdire la vente de boissons énergisantes caféinées aux jeunes de moins de 16 ans. Tous les députés indépendants se sont finalement ralliés à la CAQ pour l'adoption accélérée du projet de loi 9, surnommé la loi Zacharie-Miron. Des amendements pourraient être adoptés dans le futur. La session parlementaire se termine demain. Le ministre de l'Immigration, François Bonnardel, a annoncé la réouverture du programme de l'expérience québécoise, le PEC, pour 2 ans. Cette réactivation touche à la fois le volet des diplômés et le volet des travailleurs. Les candidats au programme pourront déposer leurs demandes lors de périodes données, dont la première s'étend du 2 juillet au 31 octobre. François Bonnardel indique que le gouvernement ciblera d'abord les personnes qui étaient admissibles au programme avant son abolition en novembre dernier. Le ministre de l'Immigration précise que les seuils d'immigration fixés à l'automne seront toutefois respectés. Les États-Unis et l'Iran continuent de s'échanger des tirs de missiles. Washington dit avoir bombardé de multiples cibles au cours de la nuit. Les gardiens de la Révolution, eux, disent avoir riposté en visant des bases américaines au Koweït et à Bahreïn. La Jordanie, pour sa part, affirme avoir intercepté et abattu 20 missiles provenant de l'Iran. Téhéran a d'ailleurs annoncé la fermeture totale du détroit d'Ormuz face à l'escalade des tensions. Et en terminant, Toronto, Bryan Adams était la tête d'affiche d'un concert donné hier soir pour le coup d'envoi de la Coupe du monde de la FIFA. Le premier match du tournoi aura lieu cet après-midi à Mexico. Le Mexique affrontera l'Afrique du Sud. Le Canada, lui, entre en scène demain contre la Bosnie-Herzégovine. Au total, 13 matchs seront joués au pays à Toronto et à Vancouver. Voilà, c'était les informations.
0: Ici Olivier Robillard-Lavaux. 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

Autrice, compositrice, interprète Éléonore Dessureau avec sa chanson Elle Fan. D'ailleurs, je parlais du sur-mesure avec Gab Bouchard juste avant le bulletin d'information. Il est offert en rattrapage sur la plateforme audio. Vous allez entendre une chanson d'Éléonore Dessureau puisqu'elle est sur le spectacle. C'est elle qui chante avec Gab Bouchard et il la laisse comme ça interpréter une de ses pièces. Le sur-mesure Gab Bouchard disponible en rattrapage sur audio. Voici Philippe B. avec La jeunesse est un autre pays. Je vous souhaite un excellent jeudi. Vous déjeunez en paix sur Ici Musique.

Origami, c'est Patrice Michaud. Et juste avant, vous avez entendu une pièce de RIT, R-I-I-T. Êtes-vous pour ou contre les machines qui soufflent les feuilles à l'automne? C'est le sujet de la prochaine chanson. Elle s'intitule « Les soufflés ». Déjà, ça vous donne une idée. C'est une pièce de Sandrine Masse. Ça vient de sortir. Elle explique que la chanson lui est venue un matin d'automne alors qu'elle observait des feuilles virevolter avec le vent. Ça crée une espèce de tourbillon de feuilles. Et à un certain moment, c'est le voisin qui a parti sa machine et qui s'est mis à souffler les feuilles. Et ça lui a inspiré une métaphore où les feuilles deviennent celles qui tombent, se dispersent, mais nourrissent encore. Et à travers ça, le souffle du vent est celui plus dur des machines. La chanson oppose une force féminine discrète mais tenace à une volonté de contrôle et d'effacement. Et là, je viens de reprendre les mots de Sandrine Masse. En fait, c'est l'homme qui souffle les feuilles comme on tasse les gens, les femmes qui nous dérangent. C'est un message qui est assumé. D'ailleurs, on le voit dans l'œuvre de Sandrine Masse. Elle a fait l'École nationale de la chanson en 2022. Elle a remporté un prix à coup de cœur. Elle chante en français. Ça fait à peu près 3-4 ans, bref, qu'on la suit. Et je trouve qu'à chaque album, à chaque nouvelle chanson, il y a de l'aplomb qui est gagné. Il y a une solidité. Elle chante en français, en anglais, en Wendat. Elle est Wendat québécoise, Sandrine Masse. Et je trouve qu'elle assume pleinement son message. Elle a reçu la bourse Karim Ouellet aussi l'an dernier, il n'y a pas si longtemps. On l'écoute avec cette pièce, Les Soufflés.

C'est dans cette ambiance que se termine Momo, une chanson de Paul, P-O-L. Et juste avant, Un jour est devenu... On est devenu trop grand pour ça. C'est une chanson de Noémie Kayser. Il y a environ 2 ans, on avait reçu une chanson du duo Violette et Jordan. Violette, d'un côté, c'est une chanteuse, pianiste, autrice, compositrice, interprète originaire de Sherbrooke. Et Jordan, c'est pour Jordan Officer, guitariste jazz bien connu. C'était un duo ensemble et on se disait, OK, il y a quelque chose qui se passe. Une chanson était sortie, il y avait eu quelques concerts, Montréal, Sherbrooke, et après ça, plus de nouvelles. J'avais l'impression que le duo c'était mort dans l'œuf, ce projet artistique. Eh bien non, on apprend qu'il y aura un album de Violette et Jordan qui va sortir le 11 septembre prochain. Un album intitulé Dahlia. Et on va y retrouver cette chanson. C'est le premier extrait. Côté bossa nova, le jazz est présent. Évidemment, c'est Jordan Officer. Mais on est dans un jazz un peu brésilien. Ça peut évoquer Antonio Carlos Jobim. On a aussi à la batterie Robbie Coster et à la basse Morgan Moore qui joue de la basse avec les Barr Brothers. Donc, on a à la fois des vedettes de la scène folk anglophone montréalaise qui participent aussi à ce projet. Ça va sortir au mois de septembre, l'album de Violette et Jordan. Pour l'instant, c'est leur extrait. On partira.

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Jean Leloup avec Alger et juste avant, c'était Alex Cuba. OK, là, c'est vrai, nous sommes rendus à dévoiler le top 5 de notre grande enquête sur vos groupes préférés. On vous sondait la semaine dernière pour vous demander votre groupe francophone canadien préféré, peu importe l'époque, le genre, la province, tout ça. Et là, c'est le temps de dévoiler le top 5. Roulement de tambour. Cinquième position. Les trois accords. Et je vais vous le dire, c'était sur un pied d'égalité avec les Hey Babies. On est allé au bris d'égalité et ça, c'était le nombre de premières places. On vous demandait dans l'ordre votre top 3. Ça a servi à ça, à déterminer que les trois accords avaient plus de premières positions que les Hey Babies. C'est pour ça qu'ils sont cinquièmes. Et je vous dirais que ce qui était surprenant avec les trois accords, c'est que le groupe pouvait venir de différentes personnes aux différents goûts musicaux. C'est-à-dire que je peux avoir quelqu'un qui mettait Offenbach en premier choix et mettait les trois accords en deux ou en trois. Je peux avoir quelqu'un qui mettait Carquois en premier choix et avoir les trois accords en deux et en trois. Les Colocs en premier choix, ça venait tout le temps. Il y a quelque chose d'universel dans la musique des trois accords. Peu importe qu'on aime Offenbach ou Carquois, on peut aimer les trois accords. Donc, cinquième position. Quatrième position, je viens d'en parler, les Colocs. Sous-représentés chez les auditeurs et auditrices en bas de 40 ans, très peu fréquent de voir les Colocs parmi ces réponses, mais très présent dans une tranche d'âge un peu plus élevée. Ça les a pas empêchés d'atteindre la quatrième position, les Colocs. Et puis, troisième position, les Cowboys fringants. C'est revenu énormément, et ça, peu importe l'âge, ça, je l'ai remarqué aussi encore une fois, là, ça, les Cowboys fringants font l'unanimité. Donc, 5, 3 accords, 4, Colocs, 3, les Cowboys fringants, c'est ce qu'on écoute à l'instant.

Vous venez d'entendre les groupes en position 5, 4 et 3 pour notre grand palmarès des groupes francophones préférés des auditeurs et auditrices de Déjeuner en paix. Il y a eu en 5e position les Trois Accords, en 4e les Colocs et en 3e les Cowboys Fringants. Ça vous donne une bonne idée des deux groupes en 1 et en 2, hein, je pense. Vous savez pas, par exemple, qui arrive 1 et qui arrive 2. On vous en reparle demain. Merci d'avoir participé à ce grand sondage. On a des billets à faire tirer pour les Franco de Montréal si vous habitez dans la grande région. Aujourd'hui, on fait tirer une paire de billets pour le concert d'Étienne Copé qui reprend les pièces de Joe Dassin. Ça a lieu le 15 juin. Je vous le dis tout de suite, demain, ce sera une paire de billets pour le concert de Fudge. Et la semaine prochaine, on a une paire de billets pour un concert de Paul Piché. C'est ma collègue Geneviève qui vous fera tirer ça. Donc aujourd'hui, Étienne Copé qui reprend Joe Dassin. C'est déjà complet le 14. C'est dur de mettre la main sur des billets. Il y a une supplémentaire le 15 juin. On a une paire de billets. C'est Louane Larobina qui fait la première partie. Arrivez tôt. Si vous allez voir ce spectacle, manquez pas cette première partie. En ce moment, c'est dans les plus beaux spectacles à voir au Québec, le concert de Louane Larobina. Je vous pose une question toute simple pour ce tirage. Votre chanson préférée de Joe Dassin. Vous avez... 6-7 minutes pour nous répondre. On dévoile le gagnant tout de suite après cet enchaînement musical. Donc, allez-y, les gens près de Montréal qui sont libres le 15 juin. C'est parti. Vous nous écrivez via la bulle de conversation audio de Radio-Canada. On écoute Étienne Copé qui reprend les Champs-Élysées.

0: Veux, veux pas, c'est une chanson de Command Bar. Il y a eu Jimmy Hunt avec Everything Crash, ainsi qu'Étienne Copé qui reprenait les Champs-Élysées de Joe Dassin. Je voulais vous dévoiler notre gagnant ou gagnante ici, là, maintenant, avant d'aller aux nouvelles, mais vous avez fait exploser la boîte de réception. On continue à regarder ça. Ça se passe au retour des nouvelles.
1: Bonjour, ici Karine Matheux. Voici les informations. Le gouvernement de la CAQ recule sur sa cible de vente de véhicules électriques. La ministre de l'Environnement, Pascale Desrives, a annoncé qu'elle abandonne l'objectif de 100 % des ventes des véhicules neufs, soit des véhicules zéro émission, en 2035. Elle abaisse le taux à 80 %. Au lendemain de la publication d'un rapport accablant de la vérificatrice générale qui sermonne Québec sur sa gestion peu rigoureuse de la filière batterie, Radio-Canada a appris qu'un fonctionnaire a été congédié pour avoir sonné l'alarme. L'employé du ministère de l'Économie avait alerté Radio-Canada ainsi que la vérificatrice générale sur les risques financiers pris par le gouvernement de la CAQ. Toujours à Québec, la décision du gouvernement Fréchette de relancer le programme de l'expérience québécoise suscite des réactions favorables dans les milieux d'affaires et du côté des syndicats. Le ministre de l'Immigration, François Bonnardel, a annoncé que le programme sera relancé pour 2 ans après avoir été fermé dans la controverse en novembre dernier. La Fédération interprofessionnelle de la santé du Québec estime que ce geste envoie un signal positif aux 1200 travailleuses immigrantes du milieu de la santé qui étaient visées par l'abolition du programme. Et en terminant, Ottawa veut interdire l'accès aux réseaux sociaux comme TikTok, Instagram et Snapchat aux jeunes de moins de 16 ans au pays. C'est ce que prévoit notamment un nouveau projet de loi déposé hier en fin de journée aux communes. Les plateformes pourraient toutefois obtenir une exemption si elles mettent en place des mesures adéquates de sécurité. Ce projet de loi du gouvernement fédéral reçoit un accueil mitigé. Certains jugent que cette interdiction sera difficile à appliquer. Voilà, c'était les informations.

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Les louanges avec Correc. Vous déjeunez en paix sur Ici Musique. Il est 8h37, 9h37 dans les Maritimes et c'est l'heure de dévoiler le ou la gagnante de notre paire de billets pour le concert d'Étienne Copé qui reprend les chansons de Joe Dassin. Ça a lieu le 15 juin au Franco de Montréal et c'est Sonia de Montréal qui remporte la paire de billets. Elle nous dit que spontanément, sa chanson préférée de Joe Dassin, c'est Dans les yeux d'Émilie. C'est épique, cette chanson. Bon choix, Sonia. Vous remportez notre paire de billets. Voici Caroline Savoie avec Encore.

Loin, loin de la ville, c'est le titre, ce grand succès de Boule Noire. 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Montréal, ICI Musique présente un concert de Teke Teke dans le dôme de la SAT, la Société des arts technologiques, et ce sera diffusé en direct sur les ondes d'ICI Musique Rock via la plateforme audio 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

J'adore l'ambiance de cette chanson. Reconnecter avec un chant social, c'est le titre. C'est du duo Andy, duo qui vient de Wendake et qui échantillonne, oui, voilà, des chants traditionnels Wendat pour les propulser dans des sonorités plus modernes. C'est très bien fait, Andy. Vous déjeunez en paix sur Ici Musique. Merci d'avoir été à l'écoute. On se retrouve demain matin dès 7h. C'est Pierre Quenders qui nous mène à l'effet Pogonat. Que la journée soit bonne pour vous et à demain!

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1: Une nouveauté de Gabriel Auguste, qui est auteur, compositeur, interprète, ingénieur de son, dessinateur et nouvelliste. Il a d'abord été le chanteur d'un groupe psychédélique français, Wall of Death, mais il chante en anglais, groupe avec lequel il a sillonné les routes de France pendant 6 ans, avant de claquer la porte parce qu'il trouvait qu'il y avait trop de musique et trop de possibles pour faire la même chose pendant 20 ans. Donc, il a travaillé sur son projet solo, qui est complètement différent. Il chante en français maintenant. Il fait une pop teintée de prog, ça peut rappeler Soft Machine, ça peut rappeler Serge Gainsbourg aussi par moment, mais avec un esprit quand même assez britannique. Il a lancé en 2024 un projet très ambitieux, un album concept avec une histoire, des personnages, un conte musical, humaniste, écologique, poétique, féministe. Et il y avait plein de collaborateurs là-dessus, notamment Alain Chamfort, Dominique A et notre Hubert Lenoir national. Gabriel Auguste est de retour avec un nouveau mini-album qui s'appelle Paradis terrestre. En voici un bout.

0: Festival.
1: Oui, c'est ce soir au Centre Bell que sera donné le coup d'envoi des Francos de Montréal. En fait, c'est comme l'introduction aux Francos qui vont commencer officiellement demain. Donc, pour lancer les festivités, c'est le grand spectacle d'Orelsan, cette étoile du rap français qui a fait paraître l'automne dernier son 5e album, La Fuite en avant, qui était d'ailleurs en entrevue à notre émission vendredi dernier. Oui, Orelsan a les faits. Si vous allez sur Radio-Canada Audio, et vous cliquez sur la bulle de conversation qui est à côté de ma photo, vous me textez le mot « entrevue », vous allez recevoir le lien direct pour écouter l'entrevue avec Orelsan.

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0: on prend des nouvelles de...
1: On prend des nouvelles de la très populaire chanteuse catalane Rosalía, autrice, compositrice, interprète espagnole qui s'est révélée il y a environ 6 ans avec son album El Mal Querer, en réalisant un tour de force, donc fusionner le flamenco avec des sons futuristes, du reggaeton, du rap. Et depuis, elle a constamment repoussé ses propres limites. Son 4e album studio, Luxe, est paru au mois de novembre dernier. Elle l'a enregistré avec l'Orchestre symphonique de Londres. C'est un choix cohérent pour cette artiste de 33 ans qui a une formation classique. Sur l'album, elle chante en 13 langues différentes. Donc, elle chante entre autres en espagnol et en catalan, bien sûr, mais aussi en japonais, en arabe, en ukrainien, en français. C'est de la pop ambitieuse et polyglotte, clairement. Album à l'esprit mystique, spirituel, qui est conçu comme une œuvre orchestrale en 4 mouvements. Donc, une œuvre très maximaliste, vous l'aurez compris. Somptueuse collaboration avec Björk sur l'album. On retrouve aussi des collaborations avec Charlotte Gainsbourg, avec Pharrell Williams. Elle entame maintenant la portion nord-américaine de sa tournée. Elle a dû annuler quand même les premières dates de cette tournée nord-américaine en raison d'une urgence familiale, mais ça semble aller mieux puisqu'elle reprend ses spectacles et elle a un seul arrêt en sol canadien, malheureusement, Rosalía. C'est samedi, cette semaine, à Toronto. On l'écoute.

0: C'est aujourd'hui que commence le Festival en chanson de Tadoussac. Émilie Rioux, qui est notre antenne à Québec habituellement, elle part toujours sur la route des festivals pendant l'été. Et là, elle commence donc son marathon avec le Festival de Tadoussac. Un festival qui commence donc aujourd'hui et qui se termine dimanche, où il va y avoir Lou-Adrienne Cassidy. Est-ce qu'il y a un festival qu'elle ne fait pas cet été? C'est ça la question. Pierre Lapointe, Thomas Fersen de France, Sarah May, Gab Bouchard, Ariel Soucy. Et un spectacle qui me rend extrêmement jalouse. On part en kayak, on s'en va au pied des dunes, sur le fleuve, parmi les baleines, pour écouter Philippe B. Ben, juste d'y penser, moi, je pleure déjà. Mais Émilie Rioux, elle ne pleure pas, elle nous fait visiter les coulisses du Festival en chanson de Tadoussac. À toi, Émilie.
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2: Salut l'effet Pogonat, en direct de Tadoussac, quelques heures avant le début de la 42e édition du Festival de la chanson. On pourrait dire que c'est le calme avant la tempête, mais c'est pas tout à fait vrai. On remplit les réfrigérateurs de bière, on installe des affiches, on accroche des éclairages, on prépare les petites caisses des billetteries qui vont se déployer partout dans le grand village nord-côtier. Les équipes terrain sont dans le feu de l'action et l'équipe de direction, entièrement féminine, ne fait pas exception. On est dans le bureau de Myriam Sénéchal, directrice générale.
3: Je suis en train de gérer avec ma directrice technique toute la gestion des plans B, fait qu'on se donne un deadline pour toutes les shows qui ont lieu en extérieur. S'il pleut, à quel moment c'est le moment maximum qu'on peut dire que c'est le plan B?
2: En parlant avec Sophie Kertic, directrice technique, je me rends compte que produire un festival dans un petit village, loin de la ville, ça vient avec son lot de défis, surtout dans son département.
4: S'il y a eu un oubli quelconque ou un bris, la shop la plus proche est à 1h30 de route d'ici. L'accès aux ressources, c'est vraiment un enjeu pour nous, mais ça fait de nous des gens ultra débrouillards et patenteux. Hein. C'est très créatif, finalement, pour un métier très technique.
2: Finalement, personne ici n'est plus fébrile qu'Anne-Christine Guy, programmatrice du festival.
5: Fait que moi, je le réalisais moins quand j'étais jeune puis que j'étais festivalière, mais tu sais, il y a vraiment un public qui est très large. Là, j'en ai plus conscience comme programmatrice, puis j'ai envie que tous ces publics-là soient heureux et se sentent rejoints. Tu sais, notre public, c'est vraiment un public de mélomanes, de gens qui trippent sur la musique puis qui sont intéressés par plein de choses différentes. Fait que moi, j'ai tout le temps le goût de recréer le souvenir de ma jeunesse. Tu sais, mes souvenirs de début de festival où est-ce que on pouvait découvrir plein de choses, mais qu'il y avait aussi des valeurs sûres. Puis tu sais, je trouve que c'est la grande force du festival, Katou le faisait avant moi, Marc-Claude le faisait avant moi. Tu sais, d'avoir vraiment de la découverte puis aussi des noms qu'on sait qu'on aime, qu'on a envie de découvrir.
2: Et que l'éclectique public de Tadou va découvrir dès ce soir au mythique hôtel Tadoussac ou au tout aussi mythique sous-sol de l'église. Bon 42e festival Tadoussac!

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Difficile de faire plus accrocheur que cette nouvelle chanson de Fanny Blum, Piège à charme, qu'elle a écrite, composée pour une série. 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
1: Oui, le sport et la musique, ce sont deux mondes qui peuvent sembler opposés, mais qui sont souvent très complémentaires. Et on le sait, la Coupe du monde de soccer commence aujourd'hui. Si vous êtes fan, vous allez suivre ça avidement. Mais même si vous n'êtes pas fan, vous en avez entendu parler. Ça va se poursuivre sur une période de 5 semaines jusqu'au 19 juillet. Ça se passe en Amérique du Nord, Mexique, États-Unis, Canada, donc chez nous aussi. Et dans deux villes, Toronto et Vancouver, il va y avoir des spectacles. C'est un spectacle par soir pendant toute la durée de la Coupe du Monde. Ça, c'est beaucoup de spectacles. Alors, à Vancouver, il va y avoir, entre autres, le groupe préféré de Mark Carney, Dan Witt Webster. Il va y avoir aussi des perfos de Chromeo, Snotty Nose, Red Skid, Our Lady Peace, Matrix. Ensuite, en juillet, Simple Plan, Ziggy Marley, Tivoli Corporation, Arkells, Florida, Motley Crue. Aussi, les deux frères stars de la rive sud de Montréal, Kate Ranada et Lou Phelps. Ils seront là en clôture. Et du côté de Toronto, l'excitation est à son comble parce que hier, il y avait un certain Bryan Adams qui ouvrait les festivités. Aujourd'hui, place à Walk of the Earth. Il y a Wyclef Jean dans les prochains jours de Strumbella. Shad, Chaos, Alicia Cara, Keiza. Ensuite, en juillet, Bedouin Soundclash, Esanabi, The Sheepdogs, Sam Roberts Band, Dead From Above, 1979. Bref, c'est vraiment là, un programme tout garni, un feu roulant de spectacles. Et pour donner le ton, il y a une certaine Shakira qui a enregistré la chanson officielle de la Coupe du monde de soccer 2026. On se rappelle qu'en 2010, elle avait fait fureur avec la chanson Waka Waka. Donc là, c'est une collaboration avec la sensation nigériane Burna Boy. Ça s'appelle Die Die. Et l'un des producteurs, c'est un gars du quartier Saint-Michel à Montréal. Il s'appelle AC. Donc, il y a un gars de Montréal qui a travaillé sur ce succès, qui est interprété en 5 langues, anglais, espagnol, français, japonais et curieusement italien. Rappelons que l'Italie ne s'est pas qualifiée pour la Coupe du Monde.

Je vous en avais parlé à plusieurs reprises. Ça fait déjà quelques mois que ICI Musique organise des concerts dans le Dôme à la SAT à Montréal. Le Dôme, c'est vraiment un lieu très particulier où il y a des projections 360 immersives, un son aussi immersif. Et donc, des spectacles dans ce Dôme, c'est toujours assez magique, assez mythique. Il y a eu High Classified, il y a eu Corridor, il y a eu La Sécurité. Et ce soir, c'est le groupe Teke Teke qui sera dans le Dôme et en direct sur les ondes d'ICI Musique Rock. Je vais animer ce spectacle. Dans quelques instants, je reçois Teke Teke.

0: C'est une bête à six têtes, une bête qui aime les instruments traditionnels japonais, les guitares abrasives, les rythmes de feu, les bandes sonores du cinéma japonais des années 60, tout ça avec une urgence très moderne, avec la voix aussi singulière de la chanteuse Maya. C'est un groupe qui tourne à travers le monde maintenant, qui a composé la musique du jeu Assassin's Creed Shadows. Ils sont devenus littéralement un phénomène international. Ils seront en spectacle dans le Dôme de la SAT à Montréal ce soir, un spectacle qui est présenté par Ici Musique. Et je reçois Hidetaka et Maya du groupe Teke Teke. Salut!
1: Bonjour!
0: Merci d'être là.
2: Merci.
0: Donc, Teke Teke sera dans le Dôme ce soir. Il faut raconter quand même un petit peu l'histoire, la genèse du groupe. Au départ, c'était un groupe hommage à un guitariste japonais.
2: Oui, c'est ça. Une légende japonaise des années 60-70 ouais. qui s'appelait Takeshi Terauchi. C'est le premier grand guitariste électrique japonais qui est une légende dans le monde entier.
0: Donc ça a commencé comme ça.
2: C'est ça. Donc on a commencé un hommage à Takeshi Terauchi. Mm-hmm. C'était un groupe instrumental au départ. Maya n'était pas encore là.
0: Non.
2: Et c'est ça. Et au départ, quand on a commencé à jouer, c'était juste peut-être pour une soirée.
0: Oui, c'est ça. Oui. Ça ne devait pas durer dans le temps. Non, ça ne devait pas être un groupe qui allait occuper votre vie à ce point.
2: C'est ça. Oui, c'est ça. Et dès le premier show, on a senti qu'il y avait une énergie qui s'est rajoutée. On avait notre propre son avec une énergie punk. Ouais. Et on voyait la réaction du public et on s'est dit, on ne veut pas s'arrêter là.
0: Ouais.
2: Et après, au deuxième show, on a invité Maya pour chanter trois chansons.
0: Ouais.
2: Et là, on a vu que la chimie s'est bien faite. Alors, on a créé notre propre répertoire.
0: C'est ça, vous vous êtes mis à composer.
2: Oui.
0: Maya, tu es aussi artiste visuelle.
3: Oui.
0: Oui, donc tu contribues aussi à l'esthétique du groupe. D'ailleurs, ce soir, il y a des images justement de cette esthétique de Teke Teke qui vont se retrouver dans les projections immersives dans le Dôme.
2: Oui.
0: Ça risque d'être une expérience assez fascinante. Et là, on va plonger dans votre ADN musical, pour comprendre d'où vient la musique en vous. Si on vous plonge dans votre enfance.
2: Oui.
0: Alors, toi, la musique était très présente quand
2: chez moi,
0: petit.
2: Oui. Ouais. En fait, ma mère avait une collection de disques, de vinyles.
0: Oui.
2: Très Motown, années 70. Ça peut être Diana Ross, ça peut être aussi Stevie Wonder, mais aussi Queen. Et Pink Floyd et puis d'autres choses. Il y avait beaucoup de la partie rythmique était très importante, la bass et puis le drum, donc ça groovait beaucoup à la maison.
0: Exact. Oui. Donc on comprend quand même que le groove est en toi. Et il y avait aussi beaucoup de musique populaire japonaise.
2: Oui, c'est ça. Donc la télévision était un peu le seul appareil de communication. Bon, il y avait la radio aussi, mais c'était les années d'or de la musique. Des émissions avec de la musique au Japon. Alors, il y avait beaucoup d'émissions de musique. Et même
0: avec des perfos, des groupes invités.
2: En plus, c'était joué live avec des orchestres à l'époque. Donc, on avait beaucoup des groupes à la télé. Même dans des émissions de comiques, il y avait des interludes avec des chanteurs.
0: Avec des musiciens.
2: Oui,
0: d'accord. Ça, Et le groupe Godaigo.
2: Oui, Godaigo.
0: Peux-tu m'en parler?
2: Ah, j'adore beaucoup. C'est très groovy. En fait, on le voyait dans beaucoup de. En fait, on l'entendait dans beaucoup d'émissions comme les ouvertures de Monkey Magic.
0: Ouais.

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0: C'est excellent. Hein? C'est la chanson de Galaxy Express. Voilà.
1: Oui, c'est ça.
0: C'est ça. De Godaigo. Ce groupe donc, qui faisait partie de ton enfance et de la tienne aussi, Maya. Oui. Je suis toujours avec Idé et Maya du groupe Teke Teke. Si on se projette un petit peu plus dans le temps, il y a Jean Leloup que tu as découvert pas au Québec, Idé, avant d'arriver au Québec.
1: Non, c'est ça. Oui. J'habitais en France une partie de mon adolescence. Et c'était vraiment la période, l'année où Jean Leloup a fait un grand tabac avec 1990.
0: Ben oui, bien sûr. C'est la seule période, je pense, où il était vraiment
1: c'est ça.
0: Il a tourné en France.
1: Et on le voyait partout et on l'entendait. Et ça m'avait beaucoup touché. J'avais acheté une cassette.
0: Ouais.
1: Et c'est ça. Et je me suis dit, un endroit comme ça qui peut promouvoir Jean Leloup, ça doit être un bel endroit. Et puis ça a été ça m'a fait décider
0: c'est
1: de venir au Québec.
0: C'est une des raisons pour lesquelles... Ouais. Ah, mais c'est fou ça que Jean Leloup t'ait donné envie de venir au Québec.
1: Oui.
0: C'est bon, je trouve. Oui. C'est très poétique. Oui. On va écouter cette chanson qui est une des raisons pour lesquelles, Idée, tu habites maintenant à Montréal. Mesdames

0: On est en train de se dire que Teke Teke devrait faire une reprise de 1990
1: oui,
0: de Jean Leloup. Ça fonctionnerait super bien.
1: Ça serait bien. Hein? Oui, en japonais.
0: En japonais, ça serait excellent et je suis certaine que Jean Leloup serait fan.
1: Ah, ouf. Oui. Beaucoup de pression. Beaucoup de pression.
0: Oh, la pression. De ton côté, Maya, il y avait beaucoup de folk japonais engagés chez toi.
2: Oui, mes parents étaient tolés. Acti.
0: Oui, c'était des activistes.
2: On a écouté plein de choses comme ça, mais aussi il y avait beaucoup de là-dedans des œuvres qui étaient les poétiques. Puis mon père a essayé de m'expliquer c'est quoi l'univers de ces paroles. Puis ça me fait beaucoup d'effet. Puis quand j'écris maintenant des lyrics, des paroles, vraiment comme quelque chose. Qui m'aide pour créer l'univers, mais quelque chose qui connecte profond. Ouais.
0: C'est ça, c'est très ancré en toi depuis très longtemps, depuis que t'es petite.
2: Oui,
0: Le poids des mots.
2: Oui, oui.
0: Et t'avais acheté, Maya, je crois, pour 2 $ à peu près, donc 200 yens, t'as acheté le disque True Colors de Cyndi Lauper.
2: Oui, parce que dans ce temps-là, à Tokyo, il y en avait beaucoup de magazines de pour disques.
0: Ouais.
2: À louer, puis on loue le disque,
0: ah oui,
2: copié dans le cassette, je sais pas si
0: donc
2: c'est
0: donc c'était en location, et là, tout le monde copiait, c'est sûr que tout le monde copiait.
2: Oui. Mais en même temps, le magazine vendait.

0: des choses qui est trop vieux, puis c'est pour ça que j'ai trouvé ça très pas cher, puis j'étais beaucoup beaucoup de fan de Cyndi Lauper.
1: Ah, donc, moi aussi j'étais méga fan de Cyndi Lauper.

0: Cyndi Lauper, qui a une voix très particulière. Elle est capable d'aller vraiment dans les aigus. Elle nous l'a prouvé à plusieurs reprises avec ses petits cris qui sont assez caractéristiques de son œuvre. Ta voix, toi, Maya, tu l'as trouvée comment? Ou tu l'as... Parce que ta voix, on souligne souvent le fait qu'elle est particulière, qu'elle est unique, qu'elle est théâtrale. Tu la travailles comment, ta voix?
1: Mais en fait, je n'ai jamais pensais que j'ai la magnifique voix ou quelque chose.
0: Non.
1: Vraiment, je faisais du théâtre et aussi je faisais la musique, écrivais les poèmes et tout ça, mais je n'ai jamais comme choisi quelque chose. C'était tout connecté. C'est parce que j'essaie, c'est pour ça que je fais.
0: Oui.
1: Mais donc... comme dans le quotidien, je me sens, ah ok, je peux utiliser comme ça de ma voix, puis
0: t'essayes des choses.
1: Ouais. Mais sinon je sais pas.
0: Donc c'est pas une démarche organisée avec des cours de chant, c'est plus dans ta vie quotidienne que t'entends des fois, tu dis ah, je pourrais faire tel son ou tel effet de voix.
1: Je prenais le cours plein de place aussi, mais en même temps, je ne sens jamais moi-même.
0: Uh-huh.
1: Puis finalement, c'était plus autodidacte.
0: Ouais.
1: Ça, je me sens
0: ta personnalité de chanteuse. Ouais. Ta voix féminine préférée, idée?
2: Oui, moi, c'est Carole King.
0: Ouais. Très belle voix.
2: Oui.
0: Pourquoi Carole King? Qu'est-ce qu'elle te fait, sa voix?
2: C'est pas une voix transparente complètement. Il y a beaucoup de punch dedans.
0: Mmh.
2: Et bon, c'est sûr que elle chante bien ces mélodies que j'aime beaucoup.
0: Mmh.
2: Donc ça, c'est très ça me touche beaucoup à chaque fois que je l'écoute.

0: préférés, d'idées du groupe Teke Teke.
1: Oui, c'est comme un instrument en tant que
0: tout à fait.
1: En soi, hein.
0: Oui, c'est vrai, elle s'en sert comme un instrument. Oui. Comment vous procédez pour la création dans Teke Teke? Vous êtes nombreux.
1: Oui.
0: Par exemple, pour les textes, est-ce que vous en discutez? Est-ce que comment il y a des... c'est ça, l'écriture se fait à plusieurs? T'es toute seule? Oui, comment tu fais ça?
2: C'est qui compose la musique à peu près toute. Mm-hmm. Puis après, ce univers de musique qui m'inspire, puis j'ai découvert comme, peut-être ça peut être ça.
0: Ouais. Est-ce que tu improvises, Maya?
2: Improvise sur la scène.
0: Oui.
2: Pour la voix, oui. Puis, mais pas avec Teke Teke. Ouais.
0: Non, ouais. D'accord. OK. C'est ça, il y a une place pour chaque chose, quand même.
2: Oui.
0: Dans les textes qui te touchent particulièrement, idée, il y a un texte d'Alain Souchon.
1: Oui.
0: Ben, Alain Souchon, ses textes, il y en a plusieurs, là.
1: Oui, c'est sûr.
0: Il y a Foule Sentimentale, qui est magnifique, et La Ballade de Jim.
1: Oui, La Ballade de Jim, oui, c'est ça.
0: Parle-moi de cette chanson.
1: Oui. J'ai découvert quand j'étais adolescent. Mm-hmm. J'habitais en France, au bord de la mer, en Normandie.
0: Ah ouais,
1: entre Fécamp et Dieppe, une ville qui s'appelle Saint-Valery-en-Caux. Et il y avait une médiathèque là-bas et on pouvait emprunter des cassettes. Mm-hmm. Alors j'avais emprunté la cassette de Alain Souchon.
0: Et tu l'as copié.
1: Et je l'ai copié, je pouvais. C'était un best-of et j'ai écouté. Puis à chaque fois les paroles me touchaient beaucoup. À cet âge-là, on est très sensé, on est à fleur de peau.
0: On est très poreux.
1: On a beaucoup de sentiments mélangés dans notre esprit. Alors je me rappelle que j'ai écouté en boucle. En allant à la plage, les plages de Galée, et en étant, en essayant de se libérer de toutes les choses qui se passaient à l'école, qu'on essayait de canaliser.
0: Ah, c'est un âge compliqué.
1: Il
0: se passe beaucoup de choses.
1: Et c'est comme si il arrivait à trouver des mots sur des choses qu'on n'arrivait pas forcément à trouver, à définir des mm-hmm. sentiments. Donc, ça m'a aidé beaucoup à comprendre ce que je ressentais.
0: Ah oui.
1: Oui.
0: Merci Alain Souchon.
1: Merci.

0: On va faire pleurer avec cette chanson d'Alain Souchon. Ça te rappelle trop de souvenirs.
1: Oui, non, je revis ces oui. moments-là. J'ai la chair au chaud.
0: Oui, oui, mais je t'ai vu réagir. Ah, là, là. tu étais à nouveau sur cette plage de Galais.
1: Sur cette plage, oui, de Galais.
0: Oui. Parlez-moi de l'expérience de la composition de la musique pour Assassin's Creed avec Teke Teke. C'est quand même majeur comme expérience. Oui. Ça doit être assez particulier de composer la musique pour un jeu comme ça.
1: Oui, mais c'est Sei qui a beaucoup apporté dans la composition. Les paroles, c'était Maya. Mm-hmm. Je pense que Sei a composé, et nous, on avait en tête comme si c'était une musique de film.
0: Oui.
1: C'est ça, parce que maintenant, les jeux vidéo, c'est comme un
0: bien
1: grand
0: sûr.
1: Film.
0: Bien sûr.
1: Et pour les paroles, tu as fait des recherches, hein, Maya.
2: Oui, c'est ça, parce que je voulais quelque chose qui est comme. Qui va fonctionner à cette époque dans l'histoire.
0: Oui.
2: Aussi, ici, quelque chose qui touche. Donc, ça, c'était.
0: Donc, un pont entre le passé et le présent.
2: Oui, ouais, c'est ouais. ça. Puis aussi, je faisais. C'était une histoire de ninja.
0: Oui.
2: Puis, mon connaissance par rapport à ninja était très. Comme hero, trop exagéré.
0: Oui, oui. Donc, j'essaie de caricatural.
2: Oui, ouais. Faire la recherche de ninja, mm-hmm. Plus de philosophie de ninja.
0: Ah oui.
2: Ouais, c'était très intéressant.
0: Ah, ça doit être fascinant, ça.
2: Ouais, ouais, oui, oui.
0: Il faudrait que je me renseigne aussi, que je lise sur la philosophie ninja. Donc, vous avez créé cette musique qui fonctionne super bien, qui est très, très belle. On va se laisser sur un extrait, justement, de la bande originale d'Assassin's Creed Shadows. Et vous êtes en spectacle, je le rappelle, ce soir,
1: oui.
0: dans le Dôme de la SAT à Montréal. J'y serai, puisque c'est animé par moi-même. Félix B. Desfossé sera DJ avant et oui. après. Je crois qu'il reste encore quelques billets à ce qu'on m'avait dit. Ah. Donc, vous pouvez ruez-vous avant qu'il n'en reste plus. Il va y avoir des projections 360 et c'est diffusé en direct sur Ici Musique Rock. 3 juillet, Sherbrooke. 6 juillet, Toronto. 7 août, Fernie en Colombie-Britannique. C'est l'été de Teke Teke puisque vous êtes en création.
1: Oui, c'est ça.
0: Donc, la suite bientôt.
1: Bientôt, oui.
0: Merci beaucoup, Idée Maya de Teke Teke.
1: Merci de l'invitation et à ce soir.
0: À ce soir. J'y serai sans faute. J'espère que vous aussi.
1: Oui, on ne va pas être en retard.
0: Vous êtes mieux.

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0: Gros plan sur...
1: Gros plan sur un DJ étoile de l'Hexagone, Vladimir Cauchemar, artiste bien connu pour son travail auprès de Romeo Elvis, de l'homme pâle à Apache Orelsan. Il sera en concert ce dimanche au quai de l'Horloge à Montréal. C'est un concert en plein air qui regroupe aussi le producteur belge To Die For, qu'on a souvent diffusé ici, et le rappeur français Vald. Vladimir Cauchemar camoufle son identité derrière un masque de squelette. Il a signé avec le label de l'électro-français Headbanger et c'est sa collaboration avec le populaire rappeur américain 6ix9ine qui a donné vraiment un coup d'envoi à sa carrière. Il a commencé à faire de la musique pré-ado, Vladimir Cauchemar. Je pense qu'à l'époque, il ne portait pas encore de masque de squelette. Il a joué dans quelques groupes semi-oubliables et puis il s'est mis à produire des titres pour d'autres, notamment pour Orelsan, Clara Luciani, Giorgio, Eddie De Preto, et il s'est fait vraiment connaître. Il aime beaucoup la flûte, Vladimir Cauchemar. Il navigue entre des sonorités hip-hop, techno, house, mais avec des couleurs médiévales. Il utilise des instruments avant comme la flûte et le holos, instrument proche du hautbois qui était très populaire dans l'Antiquité. Oui, Vladimir Cauchemar est un personnage. Écoutons Vladimir et sa flûte.

C'est comme ça que se termine l'effet Pogonat pour aujourd'hui. Demain, à l'émission, des cartes postales de deux artistes français de passage ici au Franco, Saint Graal et Zélie, et des billets à gagner pour aller voir Paul Pichet en spectacle. Oh oui, si ça se passe demain à l'effet, Claudine s'en vient avec son manège. Je vous embrasse. À demain. Ciao!

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Vous avez bien entendu le groupe franco-américain Chagrin d'amour. Waouh, ouais, ça faisait une éternité que j'avais entendu ce titre-là. Chacun fait ce qui lui plaît. J'imagine que la musique vous a rappelé quelques souvenirs ou fait sourire un peu si c'était une première pour vous. En tout cas, vous avez certainement deviné dans quelle décennie on était, hein? Dans les années 80. Et là, on a l'air d'être dans les années 70, mais pas du tout. On est en 2022 avec Bonanza.

Le groupe français Family Affair, bâti autour du musicien Raoul Chichin, qui est le fils de Catherine Ringer et de Fred Chichin, des Rita Mitsuko. Ouais, la pomme n'est pas tombée très loin de l'arbre, me direz-vous. Maintenant, une collaboration entre la Montréalaise Gaillance et le Néerlandais.

non, mais c'est magique ou quoi ça? La musique des Italiens parbleu qu'on appelle la sensation de Naples. Ouais, il n'y a pas que la bonne pizza à Napoli, il y a aussi parbleu. Six musiciens qui savent clairement comment enflammer une piste de danse et on est en Italie et on y reste? Eh oui, on est trop bien avec une légende, Ennio Morricone et cette formidable pièce ludique à souhait, Patrizia.

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Une grosse dose d'énergie dans notre midi, gracieuseté de notre caribou, reconnu partout sur la scène mondiale, mais il faut se rappeler que caribou, là, c'est Dan. Et que Dan est originaire de London, en Ontario, c'était son titre volume. On va ajouter maintenant un peu d'urgence de vivre dans notre parcours musical avec le groupe La Femme, avec un extrait de leur album Psychotropical Berlin de 2013. Voici Si un jour.

quitte la rue du repos du duo Bibi Club pour monter vers le nord jusqu'au Groenland. Ouais, on est un peu tombé en amour avec le travail de Uyarak, musicien et DJ qui tient un rôle majeur dans la scène hip-hop et rap autochtone là-bas. Je vous épargne la prononciation du titre. De toute façon, la musique parle d'elle-même.

j'entendais Yin Yin Takahashi Timing. Là, venez pas me dire que vous avez une baisse d'énergie ce midi. C'était de l'artillerie lourde. On va descendre le tempo d'un cran maintenant. Un petit cran avec la musique des Québécois Gustafsson. Voici leur titre, Césario.

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1: Et on entre dans l'après-midi par la grande porte. J'entends les premières notes de cette pièce et je frissonne déjà. On va se rappeler de bons souvenirs. On a des fans des Cure à l'écoute. Écoutez, on se fait plaisir. Voici l'excellent Close to Me. Bon jeudi sur Ici Musique.

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3: En question s'appelle SAN. 2S, 2A, 2N. SAN. Un quatuor formé en 2018 à Milwaukee. Ça fait 8 ans qu'ils produisent de la musique, qu'ils expérimentent en sortant des pièces à gauche, à droite. Mais ils viennent tout juste de lancer leur premier album ce printemps qui a pour titre Higher. Et ce qui a décidé le groupe à finalement sortir un disque, c'est le fait que la leader de la formation, Melissa Symes, s'est mise à jouer sur un synthé analogue. Un Korg Prologue. Si vous voulez tout savoir et si ça vous dit quelque chose, le technicien derrière la console est comme « Oui, oui, je sais de quoi tu parles. » Et elle a adoré ce son. Alors, c'est comme ça qu'elle a trouvé l'inspiration pour enfin créer un album complet. Et ça donne un disque qui mélange les textures, des guitares qui résonnent, des synthés tourbillonnants et une voix travaillée qui nous porte à la rêverie. Alors, voici le groupe SAN avec leur titre

Airbnb. Lui, c'est le gars qui mène une double vie, hein? Psychologue de jour, musicien de soir, quoiqu'il doit passer aussi quelques heures en journée en studio ces temps-ci, puisqu'il travaille tranquillement à un nouvel album pour cet automne. Oh là là, on ajoute les guitares distorsionnées d'Olivier Langevin. On a décidé de brasser la baraque un peu si vous avez besoin d'énergie. Pour vous, piste 1, voici Galaxy dans mon manège à moi.

Le groupe montréalais Born at Midnight, groupe au très grand potentiel. Ça fait déjà un moment que leur musique circule sur les plateformes de diffusion en continu et on n'a pas fini d'entendre parler d'eux. Leur premier album sort le 26 juin. Il aura pour titre Eternal Bam Nation. On a entendu déjà quelques extraits et c'est très, très fort. Alors retenez ce nom, Born at Midnight. Le manège se poursuit dans quelques secondes avec Aurel San qui est en concert au Centre Bell ce soir avec la musique de Beat Sixu et les Rita Mitsuko qui vont repartir le parcours avec quel pied? Faudra rester pour le savoir.

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3: Accrochez-vous, le manège est parti jusqu'à 15h.

L'excellent groupe Kings, JNB. Non, mais quel groove quand même. C'est un collectif canado-américain qui est basé à Toronto. Groupe qui est né pendant la pandémie, hein, un autre, entre le claviériste Bill King et le bassiste et batteur Jesse King, d'où le nom du groupe. Et on s'en va à Napoli, maintenant en Italie, pour écouter un incontournable de la scène du DJing là-bas. Il s'appelle Pellegrino et je vous propose son titre Amare Mai, tout de suite dans mon manège à moi.

beat sexu qu'on pourra voir au Festival international de jazz de Montréal cet été. Et on a de la grande visite à Montréal ce soir, le rappeur français Aurel San, qui va jouer dans un Centre Bell où il reste encore quelques places. Je viens de regarder si jamais l'envie vous prendrait à la dernière minute d'y aller. Et c'est une belle occasion, je trouvais, de parler de son incursion dans le monde des jeux vidéo. On a appris en avril dernier qu'Aurel San allait avoir son propre personnage dans un nouveau jeu prévu pour cet été. Il s'agit du jeu Kalanoro, inspiré du folklore de Madagascar, dans lequel vous pourrez incarner des lémuriens artistes prêts au combat. Oui, des lémuriens artistes, pourquoi pas? Le projet est né de l'initiative d'Aurel San lui-même et de sa femme Aye Lia. Ensemble, ils ont lancé un projet pour soutenir et promouvoir les industries culturelles et créatives, donc la musique, le cinéma, l'animation et bien évidemment les jeux vidéo. Et Aurel San est allé chercher une petite boîte de production indépendante malgache pour réaliser son projet. Une petite boîte qui est devenue une grosse boîte parce que c'est quand même Aurel San et que les attentes envers ce nouveau jeu sont très grandes. Autrement dit, c'est ce projet qui a permis aux petits studios de voir grand et de bâtir un projet de cette envergure. Alors, le jeu Kalanoro sera disponible pour la PS5, la Nintendo Switch, la Xbox, mais il y a déjà une démo qui est disponible sur la plateforme Stream. Je vous en parle si jamais vous avez des fans, des jeunes autour de vous qui cherchent un nouveau jeu. D'ailleurs, Aurel San était de passage en entrevue à l'Effet Pogonade vendredi dernier, le 5 juin. Entrevue qui est disponible en rattrapage si ça vous intéresse sur Radio-Canada Audio. On écoute un titre de son plus récent album, chanson qu'on retrouve aussi en trame de fond dans le fameux jeu vidéo. On entend les sonorités, hein? Ça fait très jeu vidéo. Le titre, c'est Yoroi, Aurel San, dans notre après-midi ensemble, sur les ondes d'ici musique.

C'est la musique de Feid, artiste colombien, un incontournable de la scène reggaeton latine là-bas. Maintenant, on se dirige tranquillement vers le duo Grand Eugène. Hein? On arrive tranquillement vers la fin de la saison du manège et j'aime vous rappeler qu'ils ont pris les commandes du manège en avril dernier. Ils nous ont fait une superbe prestation, nous ont parlé de leurs influences musicales. Ça a donné un très beau moment à reprendre sur Radio-Canada Audio quand vous le souhaiterez. Voici leur titre Marché. Bon après-midi sur les ondes d'ici.

Vous savez, à l'émission, on aime beaucoup jouer avec le kitsch, souvent. Hein? Mais il y a des pièces qui se situent sur la mince ligne entre le trop kitsch et l'authentiquement bon. Et c'est le cas de ce classique du mythique chanteur français Laurent Voulzy, Recollection. Et je veux connaître votre avis cet après-midi. Selon vous, cette chanson, Dans le manège, ça passe ou ça casse? En passant, si je vous parle cet après-midi de Laurent Voulzy, c'est qu'il sera en spectacle demain soir à la Place des Arts, dans le cadre des Franco, bien évidemment. Et Recollection, c'est la pièce qui a lancé sa carrière en 1977. Et le succès a été immédiat. Il s'est vendu, mon Dieu, cet album à 4 millions d'exemplaires, en fait le simple, à travers toute l'Europe. Et encore aujourd'hui, tous les fans du chanteur sont capables de chanter les paroles de cette chanson par cœur. Et c'est un récit nostalgique de l'adolescence française typique des années 60. Un texte qu'il a adapté aussi en anglais et en espagnol, qui a connu plein de rééditions à travers les décennies. Il paraît qu'en concert, il joue beaucoup avec la pièce. Il l'allonge parfois jusqu'à 20 minutes. Alors, je sais pas quelle version il nous réserve pour son concert de demain soir à Montréal, mais moi, je vous propose celle de 4 minutes maintenant. Alors, dites-moi en deux mots, via la bulle de conversation, ça passe ou ça casse, hein, dans l'univers du manège?

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La musique de Bon Enfant, qui ont une belle grosse tournée des festivals cet été partout à travers la province. Et la série de concerts va démarrer au Parc La Fontaine de Montréal pour un spectacle de la fête nationale qui s'en vient vite, mine de rien, avec plein d'artistes, dont la Brown Family notamment, les festivités qui commencent à 19h. Alors, si vous êtes dans le coin de Montréal, dans le Parc La Fontaine, si on a du beau temps, ça va être magique comme événement. Voici Pat Cadat tout de suite avec le peuple.

nous reste encore une belle trentaine de minutes ensemble dans le manège. Cet après-midi, on aura la musique de Bye Paroula, les Montréalais qui lancent leur album ce soir, leur nouvel album. On va planer aussi sur les grooves envoûtants d'un autre groupe de Montréal qu'on va découvrir, Will Scott 3. Et parlant de Montréal, on aura Man I Trust, bon, même s'ils viennent de la rive sud de Québec, et Clara Luciani qui vous attend dans quelques secondes.

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la musique de Bay Paroula, qu'on aime beaucoup. On va se faire un petit interlude atmosphérique, cinématographique maintenant, avec le collectif montréalais Will Scott 3, un groupe qui fait du bon groove instrumental, cinématographique, ouais, un son intemporel, mais une rétro-moderne, en fait, je dirais. Le groupe est composé de Guillaume Scott, d'Olivier Tanguay, d'Antoine Saint-Onge, de Nassim Dib-Mioudi et de Louis Godbout. Will Scott 3 nous plonge dans un monde immersif, mais c'est très décontracté en même temps, avec une basse hypnotique, des percussions assez présentes et des mélodies éthérées avec la pedal steel en masse. On est vraiment dans une ambiance singulière qui évoque plein d'images. Ils ont lancé un premier mini-album en 2025 et ils préparent leur deuxième actuellement qui va sortir cet automne. Ils vont être en concert d'ailleurs au Festival de jazz de Montréal le 27 juin, alors j'imagine qu'ils vont nous proposer quelques nouveaux titres, mais en attendant, je vais vous faire entendre leur pièce synth. C'est le moment de se poser un peu en cette journée où le rythme est peut-être effréné chez vous. Respirons avec Will Scott 3.

0: sur Ici Musique, vous écoutez Mon Manège à moi.
1: Et le manège repart tranquillement vers les sons de Maston, un producteur de Los Angeles qui est maintenant basé à Paris et qui s'inspire beaucoup des bandes sonores des années 70. Voici son titre, Souvenirs.

0: Et oui, c'est jeudredi aujourd'hui.
1: Ah, je suis content que tu l'as adopté finalement après tout ce temps.
0: Je voulais te faire plaisir. Bonjour Nicolas Ouellet.
1: Bonjour, bon jeudredi à tous.
0: Sans le son pour mettre l'emphase.
1: Bien sûr.
0: Toi, t'as une sortie ce soir, hein? Tu vas être au Centre Bell pour Orelsan.
1: Bien sûr, fin de la première heure d'Orelsan. Je suis très content de pouvoir le voir au Centre Bell ce soir. Un de mes amis qui me traîne là-bas ou que je traîne là-bas, c'est selon.
0: Vous vous traînez les deux.
1: Exact. Et on va avoir beaucoup de plaisir.
0: Alors, j'imagine que tu vas mettre des sons, dans nouveaux sons qui vont te craquer tranquillement pour ta soirée magique.
1: C'est sûr et certain. Et une de mes chansons favorites aussi de cet album d'Orelsan qui s'appelle Monstre, si je ne m'abuse, ou Les Monstres. Ça va être dans la deuxième heure.
0: Parfait, Nico. On te manque pas avec tes nouveaux sons. Ici Claudine Prévost. On se retrouve demain pour le dernier parcours musical de la semaine à compter de midi, ici, sur les ondes d'ici musique.

C'est effectivement parti. Pour Nouveau Son, on est ensemble pour 2 heures. Effectivement. Début de la dernière demi-heure de l'émission, vous allez entendre du Orelsan, mais d'ici là, entre autres, la musique de

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3: Très bon. Beaucoup aimé. Quand j'ai entendu pour la première fois Zacharie Tremblay, le peu qu'il nous reste, Zacharie qui fait aussi partie d'un certain petit groupe qui s'appelle Marie Céleste. On poursuit Tennyson et Leslie, The Spiral Song.

On perd rien de toutes les qualités organiques de la version originale de The Spiral Song de Tennyson ici, mais on y ajoute une énorme cadence, un aspect cathartique qui est vraiment agréable. Tennyson! The Spiral Song remixé par sa sœur à Luke Tennyson qui s'appelle Leslie, avec qui il formait Tennyson à l'époque. Vendredi sur mer, je sais que plusieurs d'entre vous l'aimaient. Elle est arrivée avec une nouvelle chanson la semaine dernière. Je

0: nouvelle chanson de Joseph Sarenès, ça s'appelle Wendigo Hunt. Ça pourrait rappeler l'univers de Travis Scott, si ce n'est le fait qu'il a intégré là-dedans des tambours power, des percussions traditionnelles. Wendigo Hunt.
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1: Grosse chanson loud avec Ariane Moffat. Cette chanson s'appelle Par hasard. Sur 12 sur 12. The Loud. Salutations à Stéphanie. C'est son anniversaire, joyeux anniversaire. Stéphanie a dit, on célèbre mon anniversaire sur le bord de la piscine en t'écoutant soleil et champagne avec le petit bar à vin ce soir. Ça, c'est ce qu'on appelle un jeudredi réussi. Écrivez-moi que je puisse vous saluer. 514-980-7667.
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Girls, Bachata, Graciosité de Chantel. Originaire de Toronto qui nous offre ici Amor de Verano, un amour d'été. Je vous en souhaite un pour l'été qui s'en vient. 3 mois pour vivre la plus grande passion de votre vie. J'aimerais savoir de vos nouvelles en ce 11 juin, en ce qu'on appelle amicalement à nouveau au son un jeudredi. Oui, moi, juste un petit message avec votre nom, comme ça je peux vous saluer sur les ondes nationales, vous accueillir dans le club 514-980-7.

Bianca Costa. La chanson s'appelle Gasolina. Il y a des albums comme ça qu'il faut absolument ressortir quand les beaux jours se présentent. Celui-ci en fait partie, ça s'appelle Gringa. A sorti ça dans la grisaille de novembre, le 28. Et là, on le ressort et on le fait émerger, prendre ses belles couleurs et sa vitamine D au soleil de l'été qui s'en vient. Gasolina. Cette reprise, on remettrait pas, c'est magnifique. L'amour de Karim Ouellet par Jacob Damour.

Jacob d'Amour, avec sa reprise de l'amour de Karim Ouellet, a réussi à préserver la sensibilité, l'émotion, la finesse de la version originale, mais il y a injecté une toute nouvelle couleur instrumentale. C'est une reprise réussie. J'attends de vos nouvelles. Savoir ce qui se passe avec vous. S'il y a des gens autour de vous qui méritent des salutations aussi, vous me laissez leur nom. Comme ça, je vous accueille dans le Club Nouveau Son. Vous n'avez pas le choix de vous manifester. On vit tout ça ensemble ces après-midi sur ICI Musique. Vous m'écrivez 514-980-7667 ou via la bulle de conversation sur Radio-Canada Audio.

0: Lena de son EP Independent Princess. Je l'ai découverte grâce au Planet Rap de Youssef Swatz, qui a gagné la compétition Nouvelle École sur Netflix, est allé sur Skyrock, a invité plein de gens, dont Asfar Shamsi, qui a performé dans ce Planet Rap, l'extraordinaire 2006. Et Lena était là aussi. Petite fille, c'est ce qu'on vient d'entendre. Salutations à Sylvain qui nous écoute en ce moment. Il dit, mon nom est Sylvain, j'adore la sélection de musique, j'ai 66, mais 19 ans dans ma tête. Il n'y a pas d'âge pour aimer nouveau son, je le dis et je le redis.
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Clélia entre deux larmes, c'est le nom de cette chanson. Salutations à Lily, notre VIP. Elle dit c'est la fête de mon ami Soleil et fidèle auditrice Stéphanie. Bonne fête, ma mini, plein de soleil. Toute d'Emmanuel Kéry, ta préf et champagne. Gros anniversaire, un 11 juin. Quelle belle date. Voici.

La musique de Fanny Bloom, cette chanson s'appelle Piège à charme, un nouveau son. 16h précisément, ce qui veut dire que la deuxième heure commence dans quelques instants. Et on va commencer avec pas n'importe quoi, énorme chanson que j'avais très hâte de vous faire jouer, de Nothing But TV.

Oh, quelle énorme chanson. Evolution, nothing but thieves, groupe britannique. C'est d'une efficacité redoutable. L'album s'appelle Stray Dog. Ça va sortir le 25 septembre sur lequel va se trouver cette chanson qui s'appelle Evolution. C'est un nouveau son que vous écoutez sur Ici Musique. J'aimerais savoir pas de vous, nouvelles, question de pouvoir vous saluer sur les ondes nationales, question de vous accueillir dans le club Nouveau Son. On est dans de bonnes dispositions, de bonnes émotions en ce jeudi. Amplifions-les avec une petite salutation. 514-980-7667, 514-980-7667 ou via la bulle de conversation sur Radio-Canada Audio. On poursuit cette nouvelle chanson de Johnny Jane. Elle mérite de garder le son monté. Ça s'appelle Les Roses.

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À nouveau, au son 16h19, 17h19, si vous êtes dans les maritimes, il y a Sylvain qui nous écoute à Chicoutimi. Il dit, j'ai 71, mettons 20 dans ma tête quand la musique est bonne. Il fait 34 degrés Celsius à Chicoutimi. Vous l'aurez pas volé. On était dans le coin. Quoi, en mars, pour la tournée Nouveau Son? Ça faisait fret que le yo! Ce 34 degrés, j'espère que vous le métabolisez de la meilleure des façons. Salutations à Geneviève qui vient de m'écrire et dit « Après une journée au laser tag avec mes élèves de première année sur la route du retour, seul dans ma voiture, est-ce que je veux du silence? » Elle dit « Non, je veux des nouveaux sons dans mes oreilles. » Ça, c'est le plus beau compliment. Merci, Geneviève. Wow, je peux qu'imaginer ce que c'est qu'une journée complète avec des élèves de première année dans un laser tag. Je le dis, je le redis encore. Mon plus grand des respects à tous ces gens qui choisissent ce métier d'enseignant ou d'enseignante extraordinaire. Noémie a adoré la chanson de Nothing But Thieves qui s'appelle Evolution. Elle dit « Opalai, j'adore ». Si vous voulez faire comme ces gens, vous m'envoyez un petit message. 514-980-7667. 514-980-7667 ou encore plus simple via la bulle de conversation sur Radio-Canada Audio. Me laissez votre nom, toute salutation et en échange, je m'occupe de vous saluer en retour, de vous accueillir dans le club Nouveau Son. Grosse collab, Tokisha avec Skrillex. Voici Surfboard à Nouveau Son.

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0: Chanel.
1: Parfum Chanel. Il s'appelle Carmen, cet artiste. Je vais jouer à Nick. Il a beaucoup aimé, elle aussi, en début d'heure. Nothing But Thieves. Elle dit, oups, c'est pas juste le chant que j'ai augmenté, mais aussi ma vitesse au volant. Elle croyait que la prochaine chanson allait être tranquille. Ça l'a été quand même avec Johnny Jane. Ici, c'était Carmen et Parfum Chanel. Chanel, dis-je. Marco Emma. La...

0: Vous avez reconnu la voix de Rose Perron sur cette chanson de Marco Emma qui s'appelle Tarot, sur la version Deluxe de son album qui est paru tout récemment, Papier mâché, Soleil mâché plutôt, Deluxe. 22 mai, c'est paru cette version améliorée. On va être en spectacle dans 2 jours au Franco de Montréal, à ne pas rater. On retourne entre autres, Aurel San.
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0: J'imagine que les gens de Montréal ne seraient pas seuls à converger vers le Centre Bell ce soir pour aller voir cet artiste qui s'appelle Aurel San. Le voici avec Les Monstres.
6: 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Il y a celui qui veut que l'extase, qui veut que je sois jamais satisfait. 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

Premièrement d'abord, coucou, comment ça va? Extrêmement funky comme chanson. Ça me plaît énormément, un album à venir plus tard cette année. Salutations à Hugo qui a beaucoup apprécié la chanson Surfboard un peu plus tôt de Tokisha. Et Skrillex, il dit « Je travaille dans une école de surf à Montréal » et la chanson qui vient de jouer se nomme Surfboard. Quelle belle journée!

l'hymne officiel des Roses de Montréal, l'équipe de soccer féminin de la métropole québécoise. Chanson de Sha Frank avec Naomi, Zoé et Nicole Moussini. Tout simplement appelée l'année des Roses. Vous avez encore le temps de m'écrire au 514-980-7667. Question que je puisse vous saluer sur les ondes nationales. 12 minutes. Après quoi, je vais céder l'antenne à mon ami Alexandre Courteau qui va vous accompagner 3 heures durant. Nouvelle chanson, découverte la semaine dernière, qui fait notre entrée vers ce jeudi soir.

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Fais pas me dire que ça, ça nous met pas dans les bonnes dispositions pour un petit jeudredi avec un petit breuvage. Voici Aïda.

Aïda et Paris. Tellement Courtois s'en vient dans les prochaines minutes pour vous accompagner, pour commencer cette soirée du jeudi en beauté. On finit avec Abir et Ralphie.

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Bonjour à tout le monde, c'est Alexandre Courteau, très heureux de vous retrouver en ce jeudi après-midi. J'espère que vous passez une bonne journée. C'est la Coupe du Monde qui a commencé aujourd'hui. Alors tranquillement, il y aura des discussions à la maison et un peu partout dans les cafés autour du soccer. Bon après-midi à tous et à toutes. Aujourd'hui, la chanteuse turque Derya Yildirim et son groupe Çimçek seront à Toronto et Montréal la semaine prochaine. Aussi, la poétesse, écrivaine et militante américaine Adja Monet nous séduit avec son nouveau disque. La jeune Québécoise Laura Chembry sera bientôt en spectacle à Longueuil dans un parc. La grande Julieta Venegas nous plonge dans la culture du nord du Mexique. Le groupe de Berlin Djemba Groove nous offre une nouvelle chanson aérienne. Et le Ghanéen Miles Sanko, spécialisé dans la musique soul et jazz, nous annonce un nouvel album. On commence aujourd'hui avec une nouveauté, ça s'appelle Smoothie au bleuet. C'est signé par le Montréalais Poirier. C'est une collaboration avec le rappeur de la ville de Québec, Kenlo. Poirier qui nous annonce un 13e album, Flip the Script Sounds Fun. Ça va sortir en octobre prochain, mais déjà, on a ce nouveau morceau et il est excellent. Smoothie au bleuet, une nouveauté de Poirier.

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1: Addict Ameba, c'est un groupe italien, c'était Sigale. On va avoir de la belle visite sous peu. La chanteuse turque Derya Yildirim et son groupe Chimcheck seront à Toronto et à Montréal la semaine prochaine. Derya Yildirim, je vous ai déjà parlé de cette musicienne qui est née à Hambourg en Allemagne, mais de parents turcs. Elle joue du baglama, ce fameux luth à sept cordes turc qui sonne si particulier. Ça a un son vraiment envoûtant. D'ailleurs, vous allez en entendre dans la prochaine chanson. Elle chante en turc, sa langue maternelle. Pourquoi elle dit c'est très important pour moi, car c'est la langue dans laquelle je peux vraiment m'exprimer. C'est ma langue émotionnelle. Les membres du groupe se sont rencontrés il y a 10 ans, participant à un projet de théâtre communautaire, et ils sont ici bientôt pour nous présenter leur plus récent disque, Yarin Yoska. Ça veut dire « S'il n'y a pas de lendemain » en turc, un album où elle aborde, Derya, la douleur personnelle, la résistance collective et l'espoir de changement. Donc, lundi prochain, le groupe sera à Toronto, au Dance Cave, et ils seront sinon mardi, le lendemain, au bar Ritz PDB sur la rue Jean Talon à Montréal. Voici Derya Yildirim et son groupe Chimcheck.

Viva la Felicita par le trompettiste allemand Till Brunner. C'est le moment maintenant de vous annoncer le nom de la personne qui remporte la paire de billets pour aller voir Pierre Lapointe le 18 juin prochain à la Maison Symphonique à Montréal dans le cadre des Franco avec l'Orchestre Métropolitain. C'est tout un concert où il va souligner le 20e anniversaire de son disque La Forêt des Mal-Aimés et le premier anniversaire de son plus récent 10 chansons démodées pour ceux qui ont le cœur abîmé. La personne qui remporte la paire de billets, c'est, roulement de tambour, Michel Jolicoeur. Félicitations, Michel. On va vous indiquer comment récupérer vos billets en répondant à votre courriel. Merci à tous d'avoir tenté votre chance. Et bonne Franco, ça commence demain, les Franco de Montréal. Laura Chambry, maintenant, on va faire place à cette jeune Québécoise qui sera en spectacle à Longueuil dans un parc le 3 juillet prochain. On va l'entendre ici avec Elle danse.

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1: Et on récolte le tempo aujourd'hui avec une des épices secrètes de Tellement Courteau, c'est-à-dire le groupe de Berlin Djemba Groove. On adore cette formation musicale qui a toute une histoire parce que le noyau de ce groupe, c'est un joueur de basse, un compositeur allemand qui s'appelle Yannick Knowlton et un chanteur et percussionniste ghanéen, Eric Owozu. Ils habitent tous les deux à Berlin et ils se sont rencontrés fin 2020 alors qu'ils récupéraient leurs enfants à l'école. En jasant, ils se sont vite rendus compte qui partageaient les mêmes goûts et que surtout ils avaient un peu le même parcours nomade dans le monde de la musique et ils se sont dit tiens on devrait faire de la musique ensemble. On a beaucoup aimé leurs deux premiers disques sortis en 2022 et 2024 qui nous proposent un afrobeat enveloppant et on attend donc avec impatience leur troisième album qui va sortir le 18 septembre prochain. On a déjà deux extraits dont la prochaine chanson Be a Lover. Vous allez voir il y a quelque chose d'aérien de groovy là-dedans, c'est une chanson vraiment, j'ai envie de dire, signature dans le son de Djemba Groove. C'est comme ça que ça sonne du Djemba Groove. Et ça met en vedette Tim Lear. C'est un chanteur originaire de Lagos au Nigeria qu'on découvre ici avec Djemba Groove, Be a Lover.

On se fait dorer la couenne avec le français Voyou, c'était Soleil, Soleil. Je vous rappelle qu'il va lancer un nouveau disque demain. On l'attend avec beaucoup d'impatience parce qu'il y a deux extraits qui sont sortis de l'album. Un album instrumental, chronique, terrestre, quelque chose de même. En tout cas, ça sort demain. J'ai ça sur mon calendrier. C'est sûr que je me lève. Première affaire que je fais, j'écoute le nouveau disque de Voyou. C'est tellement courtois sur Ici Musique. On poursuit avec Dora Moralembaum. On s'en va au Brésil avec cette jeune musicienne exceptionnelle. La voici avec Nem Te Procurar.

Le Montréalais Frankie Selecter, c'était au-delà de la dernière étoile. Adib Al-Khalidi, c'est un humoriste, mais c'est aussi un auteur, compositeur, interprète. Et lui, il sera demain de la première journée des Franco de Montréal pour un spectacle gratuit, donc à 19h sur le site des Franco qui s'ouvre. On va l'entendre ici avec À feu et à sang, Adib Al-Khalidi.

Bugat avec Diogo Ramos, c'était Sapatino. Avenir à tellement court tour, on va aller faire un tour en Indonésie avec The Marlowes, un groupe qui sera bientôt à Toronto et à Montréal. Également, je veux vous parler de Julieta Vanega, cette grande Mexicaine qui vient de lancer un très beau disque autour du Norteña, cette culture musicale du nord du Mexique. Et on aura une nouveauté d'une poétesse, une militante américaine, Adja Monet, qui vient de lancer un très beau nouveau disque. Dans quelques instants, ça se poursuit de plus belle avec El Gato Danzón, c'est un groupe espagnol.

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Le groupe s'appelle El Gato Danzón. C'était ici le morceau Amabe. C'est un groupe qui vient de Madrid, en Espagne. On s'envole maintenant pour l'Indonésie. On s'envole loin avec Dee Marlowe's. On aime beaucoup ce groupe soul indonésien qui vient de lancer un deuxième disque, Dee Hotel Malibu. Le groupe a voulu laisser libre cours à son imagination sans se brider et ça a donné un très, très beau disque. D'ailleurs, ils seront à Toronto le 23 juin prochain et à Montréal le 2 juillet prochain pour deux représentations le même jour. C'est gratuit, c'est dans le cadre du Festival international de jazz de Montréal. Dee Marlowe's qu'on va entendre ici avec une belle chanson en indonésien, c'est la

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Polo et Pan, le duo français, c'était Arc-en-Ciel. On s'en va maintenant dans le nord du Mexique avec Julieta Venegas. On aime beaucoup cette grande musicienne qui a grandi à Tijuana, donc à quelques encablures de la frontière américaine, mais côté mexicain. Et je vous en parle parce que, en fait, son nouveau disque Norteña nous plonge dans la culture musicale du nord du Mexique. Dans les entrevues récentes qu'elle a données à CNN et au New York Times aux États-Unis, elle explique que la frontière entre le Mexique et les États-Unis, c'est presque un personnage de son disque. Elle en parle de bout en bout dans ses chansons. Elle nous parle de séparation, de migration, de retour, de mémoire, de liens durables. Vraiment un bel album. Et toute la démarche derrière le disque, d'ailleurs, l'a ramenée au Mexique puisqu'elle habitait depuis 8 ans en Argentine, mais elle est revenue maintenant dans son pays natal. Elle a même publié un livre de ses mémoires qui accompagne le disque. On va l'entendre ici avec Tengo que contarte. C'est une belle collaboration avec son amie de longue date, la grande mexicaine Natalia Lafourcade. La chanson brosse le portrait de deux amis qui se rejoignent pour refaire le monde et se soutenir. Julieta Venegas qui disait « Je voulais montrer comment parfois les personnes qui nous soutiennent sont les plus importantes pour nous aider à avancer. » Julieta Venegas.

Empanadas Illegales, c'est un groupe qui vient de Vancouver. C'était Luna Modular. On reste au Canada maintenant avec Lido Pimienta, qui est cette Torontoise d'origine colombienne. Elle nous annonce un nouveau disque qui va sortir en juillet prochain. Nous, on va se tourner vers son disque Miss Colombia, sorti en 2020. La chanson s'appelle Eso que tú haces.

Bayana System avec Agula. On va poursuivre avec Aja Monet maintenant. C'est une poétesse, une écrivaine, parolière, militante américaine installée à Los Angeles. C'est une autrice très puissante qui s'est retrouvée en nomination au Grammy avec dès son premier album en 2023. Et je vous parle d'elle parce qu'elle vient tout juste de sortir son deuxième disque intitulé The Color of the Rain, la couleur de la pluie. Un autre beau disque où elle propage sa poésie sur des morceaux qui flirtent avec le jazz, le rock, la musique soul, les musiques africaines également. Il y a des morceaux mélodieux, entraînants, majestueux. Elle récite plus qu'elle ne chante, mais on se laisse complètement emporter par sa poésie. L'album a été produit en partie par elle, mais aussi par la bassiste et chanteuse Michelle Undegue au cello et le batteur virtuose Justin Brown. Sa grande force, ce sont ses textes ancrés dans le réel et le mystique. Elle a des belles images. Elle dit « Un miracle, c'est un muscle que l'on pratique » ou encore « Le silence entre les amants est un jardin de souffle ». On va l'entendre avec « Elsewhere », un hommage à la mémoire de Sly Stone, grand musicien des années 1960 et 70 aux États-Unis. Aja Monet avec

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Le Atlantis Jazz Ensemble, un groupe de l'Outaouais, c'était Invocation. Jacob Collier, le grand musicien britannique, sera à Montréal et Toronto en octobre prochain. C'est déjà complet, mais quand même, on va surveiller ça, ces concerts-là, l'automne prochain. On va l'entendre ici avec A Rock Somewhere, Jacob Collier.

C'est un trompettiste autochtone canadien, Chuck Copenis, ici avec Appetites. On poursuit avec Thérèse Montcalm, la jazzwoman québécoise. La voici avec sa version de Be My Baby.

0: On se sent comme en voyage pas loin de la Méditerranée avec Blaine Mishkin. C'est un musicien grec. C'était ici son Team for Separate Ways. À venir à Tellement Courteau, une nouveauté étonnante. Owen Kim qui collabore avec la grande chanteuse jazz Melody Gardot. On va aller en Écosse avec le trompettiste Malcolm Strachan. On a un gros coup de cœur pour son nouveau disque. Et je vais vous faire découvrir une nouveauté de Miles Sanko, musicien ghanéen qui nous annonce un nouvel album. Dans quelques instants, on s'en va en France avec Blondetto.
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Les morsures d'escargot par le français Blondetto. On va poursuivre avec une belle nouveauté, Doan Kim qui vient de lancer une chanson avec la grande Mélodie Gardo. On aime beaucoup Doan Kim à Tellement Courteau. C'est un photographe, un saxophoniste, un chanteur également franco-coréen. C'est le fils d'un grand peintre franco-coréen de renommée mondiale. Il disait d'ailleurs en entrevue Doan Kim, « J'ai vu mon père faire exactement ce qu'il avait envie de faire toute sa vie. C'est inspirant. Quand on voit ça, on n'a pas spécialement envie d'aller travailler dans un bureau pour gagner sa vie. » Donc, il donne dans les arts, dans la musique, dans le jazz onirique, hors du temps. Nous, on aime son univers qui nous rappelle l'univers de Patrick Watson. Alors, cette nouvelle chanson avec Mélodie Gardo, ça s'appelle « When Colors Turn Gray », quand les couleurs deviennent grises. Et ça nous annonce un nouvel album qui va sortir le 4 septembre prochain. Quand Doan Kim parle de Mélodie Gardo, il évoque l'élégance dans le tragique. Et cette nouvelle chanson évoque les errances parallèles d'un homme et d'une femme dans les rues sombres de New York dans les années 1950. Vous allez voir, c'est très joli. Doan Kim et Mélodie Gardo, « When Colors Turn Gray ».

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3: On ressent en écoutant le disque Paris réussi. L'album est lumineux, les arrangements sont vivants, ça bouge tout le temps. Et en voici la preuve. Le morceau s'appelle Latin Soul Shaker, une belle nouveauté de Malcolm Strachan.

Un Montréalais, Unessential Oils avec Suds. Notre répertoire est très large à Tellement Courtois, vous le savez. La prochaine, c'est une artiste, autrice, compositrice, interprète qui vient de la Mongolie. Elle s'appelle Envy et on va l'entendre avec un morceau qui s'appelle Taiv Charal. Ça signifie soulagement. Une chanson qui aborde les thèmes de la difficulté à gérer le regard des autres, le besoin de s'affranchir. Envy.

Mac DeMarco avec Gualala. Miles Senko, maintenant tellement courteau, c'est un chanteur, un auteur-compositeur également, producteur. Il vient d'Accra, au Ghana, en Afrique de l'Ouest. Il habite aujourd'hui en Angleterre. C'est un musicien spécialisé dans la musique soul et jazz et il a 46 ans. Alors, on va l'entendre ici avec une nouveauté musicale qui nous annonce un nouveau disque qui s'appelle « I See My Light »,« Je vois ma lumière ». Cette nouvelle chanson s'appelle « Is It Love ». Il met un peu de contexte autour de la chanson. Il dit que cette chanson-là aborde cette question intérieure que beaucoup d'entre nous se posent lorsqu'une relation authentique commence à se nouer. Il dit « Les expériences passées peuvent laisser des traces, mais l'amour nous invite à avancer avec honnêteté et courage. » Il nous rappelle que parfois la liberté se trouve lorsque nous osons franchir la frontière entre la peur et la foi. Une belle nouveauté de Miles Senko.

Le croque-mort à coulisses, un classique de Sylvain Lelièvre. Tout juste avant, il y avait le Cubain Arturo Sandoval avec un extrait de son tout nouveau disque. C'était le morceau La Ventura. On poursuit avec Or maintenant. Voici la chanson A ti te tengo.

Le groupe jazz Tumbao, c'était ici Kebola. On va conclure tellement courtois avec un artiste qui nous vient de la Norvège, du Danemark. C'est un Danois, il s'appelle Peder. On va l'entendre ici avec This Shiny Kind of You.

0: Et c'est ainsi que Tellement Courtois se termine pour aujourd'hui. Demain, je vais vous parler du concert pour la suite du Dôme de Jean Leloup, qui va célébrer le 30e anniversaire du mythique album Le Dôme de Jean Leloup au Franco de Montréal. Je vais également vous parler d'un nouveau festival de musique soul qui va voir le jour en août prochain à Montréal, et on aura une belle nouveauté avec Jalen Ingonda. Je vous rappelle que toutes nos émissions sont en rattrapage sur Radio-Canada Audio. C'est Marie-Christine Trottier qui s'en vient avec toute une musique. C'est Alexandre Courtois. Merci de nous écouter. Je vous souhaite une très bonne soirée. On se retrouve demain à 17h ou 18h dans les Maritimes.
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5: Bonsoir, au micro de votre radio musicale, Marie-Christine Trottier. C'est fête ce soir à toute une musique. Orford Music célèbre son 75e anniversaire. On est tous invités à cette fête qui commence maintenant avec un scherzo 5 étoiles de Shostakovich.